0: Gauthier. Dieu a-t-il sa place dans votre vie ? Cherchez plutôt le royaume de Dieu et toutes ces choses vous seront données par-dessus. Luc chapitre 12, verset 29. Il m'est arrivé de discuter avec une personne qui apparemment gagnait bien sa vie. L'étalement de ses richesses suffisait à vous convaincre de sa prospérité. Mais quelques temps plus tard, cette personne me rappela pour me faire part d'une autre vérité. Yanis, mon cœur est vide et chaque jour je flirte avec la dépression. Une autre fois, j'ai rendu visite à quelqu'un qui vivait dans des conditions très modestes, qui n'avait pas grand-chose pour subvenir aux besoins de sa famille, mais son visage en disait long sur le bonheur et la joie qui le remplissaient. Quelqu'un a dit un jour « Il y a un vide dans le cœur de l'homme que seul Dieu est capable de combler ». La différence entre ces deux personnes ne se résume pas dans la richesse de l'une ou dans la pauvreté de l'autre, mais dans la présence ou l'absence de Dieu dans leur vie. Évidemment, il n'y a rien de mauvais à bien gagner sa vie, et il est également bon de travailler à augmenter ses ressources financières lorsque celles-ci nous font défaut. Toutefois, vous pouvez être milliardaire, mais si Dieu est absent de votre cœur, de vos projets et de votre famille, eh bien vous êtes le plus pauvre de la terre. Et n'oubliez pas aujourd'hui que l'argent est un mauvais maître, mais il est un bon serviteur. Une année de dévotion de Yanis Gauthier, paru aux éditions Gospel Action Production.
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1: Bonjour à tous, chers amis, auditeurs de FM Évangile 66. Aujourd'hui, nous allons traiter du sujet de la symbolique d'un animal en particulier. C'est le coq. Le coq, ce bel animal de la basse-cour. Alors, nous avons avec nous aujourd'hui Léa et Clément. Léa, vous avez une ferme, vous ?
2: Oui, nous avons une ferme qui s'appelle la Poule Joyeuse à Toulouse.
1: Ah, d'accord, c'est pour ça que vous connaissez bien ces animaux. Oui. Bonjour Clément.
3: Bonjour tout le monde.
1: Bonjour, bonjour. Alors Clément, après nous allons aussi parler avec toi de la symbolique du coq avec toi qui a... Quel âge tu as ?
3: 2 ans.
1: Et toi Léa ?
2: 8 ans.
1: Très bien. Alors toi Léa, quel est le plus bel animal de la ferme ?
2: Le coq, parce qu'il est le plus bel animal de la ferme. Avec ses jolies couleurs, il protège ses poules, il chante très bien tout le temps. Il est très gentil.
1: Ah, tu aimes le coq ?
2: Oui.
1: Tu as beaucoup de coqs à la ferme ?
2: Oui, on a une dizaine de coqs de toutes les couleurs.
1: Oh, merci beaucoup Léa.
2: Merci beaucoup.
1: Eh bien, merci Léa. Nous allons maintenant poser la question à Clément. Clément, pour toi, que symbolise le coq ?
3: Moi, je veux faire référence au signe chinois.
1: Ah, le symbole chinois du coq.
3: Oui.
1: Et comment on dit coq en chinois ?
3: Kai. Ça signifie favorable. Son allure et son comportement symbolisent 5 vertus.
1: 5 vertus chez les Chinois ? Alors, on t'écoute.
3: Alors, il y a les vertus civiles, la crête qui lui donne l'air d'un mandarin.
1: Un mandarin ?
3: Oui.
1: Un mandarin chinois ?
3: Oui, oui.
1: Ah, d'accord.
3: Les vertus militaires, en rapport avec les argots.
1: Un ergot ?
3: Oui, ce gros ongle qu'il a sur sa patte qui lui sert à combattre.
1: Ah oui.
3: Les vertus liées au courage par son comportement au combat.
1: Oh.
3: Les vertus associées à la bonté car il protège les poules et les poussins.
1: Ah oui.
3: Les vertus en rapport à la confiance en raison de la sûreté avec laquelle il annonce le lever du soleil. Cocorico.
1: Oh, mais tu chantes très bien. Tu peux nous le refaire ?
3: Cocorico.
1: Cocorico. Merci beaucoup, Clément.
3: Merci beaucoup.
1: Merci beaucoup, les enfants. Eh bien, je voudrais maintenant traiter d'une symbolique un peu plus spirituelle, puisque le coq distingue par son chant la fin de la nuit et l'arrivée du jour. En effet, on peut considérer que quand on lève les yeux et qu'on voit un coq, notamment perché sur le toit d'une église, eh bien, on considère que c'est un symbole solaire qui annonce la fin de la nuit et le triomphe de la lumière sur les ténèbres. Le coq est bien fiché sur cette église et le protecteur et le gardien de la vie. Le coq, c'est un peu l'image chez les chrétiens de ce renouveau. Il rappela aussi à l'apôtre Pierre, qui venait de renier 3 fois son maître. Hein, rappelez-vous dans Luc chapitre 22, verset 59. « Avant que le coq chante aujourd'hui, tu m'auras renié 3 fois. » Donc le coq est un avertisseur et aussi la symbolique de la vie, puisqu'il symbolise la lumière. Gardons donc dans notre esprit que le coq, il est symbole de la lumière et il est symbole de cette vigilance et de cette persévérance puisqu'il ouvre le jour. Chers amis auditeurs, avec Clément et Léa, nous vous disons merci et nous vous disons à bientôt.
3: À bientôt.
1: Bye bye.

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2: Je m'appelle Naomi. Je suis maman de 5 enfants. Et puis, de base, je suis infirmière. Et puis, j'ai arrêté mon travail pour m'occuper de ma famille.
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3: Alors, bonjour Naomi. Est-ce que on pourrait faire un petit point, avoir un aperçu sur votre parcours en tant que maman ?
2: Donc moi, j'étais maman jeune, à 19-20 ans. J'ai eu ma première fille. Et puis, j'avais pas de projet d'avoir une famille nombreuse. Et ça s'est fait dans le temps avec mon conjoint. Au fur et à mesure, j'ai comme eu des enfants, mais à cœur à certains moments. Voilà, et donc c'était très épanouissant et c'était des moments de joie et de vie de famille très heureux.
3: Alors en tant que maman, est-ce que vous pouvez nous dire, nous parler de l'inspiration dans votre vie ?
2: Pour être maman, il faut beaucoup... Enfin, moi, je suis chrétienne, donc j'ai besoin... Je ne sais pas faire, je pars de ce principe-là. Donc, je prie et j'ai vraiment besoin du Saint-Esprit qui me guide dans la vie de tous les jours. Parce que chaque enfant est unique, chaque enfant a des besoins différents. Et donc, j'ai vraiment développé dans cette vie de maman à la maison une dépendance au Saint-Esprit qui m'a souvent guidée, aidée et qui m'a donné la conduite... Pour y arriver, pour traiter certaines choses.
3: Alors oui, ce qu'on n'a pas dit, on a oublié de préciser que vous étiez enseignante à la maison. Est-ce que ça se dit ?
2: Je ne suis pas enseignante, je ne peux pas me qualifier comme ça. Je suis quelqu'un qui a démarré l'école à la maison il y a une dizaine d'années. Petit à petit, ça s'est fait. Ce n'était pas un projet, ça s'est fait progressivement. Et puis, j'accompagne mes enfants dans l'instruction. Je ne me qualifie pas d'enseignante parce que je n'ai pas de diplôme, mais en autodidacte. Et bon, mon parcours, c'est que c'est Dieu qui m'a conduit là-dedans. Malgré toutes mes craintes, je n'ai pas suivi mes peurs, j'ai suivi la volonté de Dieu qui m'a vraiment guidée dans ce chemin-là.
3: Et au départ, vous dessiniez plutôt à quoi ?
2: Moi, j'étais quelqu'un qui ne voulait pas trop... je voulais être très indépendante, libre. J'avais pas prévu d'avoir plein d'enfants. Surtout de ne pas être à la maison, surtout. Et d'avoir un métier, et puis de m'épanouir dans le métier. J'aimais tout ce qui était les urgences, les défis. Voilà, donc moi, j'aurais été dans le SAMU, les pompiers, des métiers où il y avait de l'adrénaline.
3: Alors, est-ce que vous pourriez donner un exemple de ce qui vous a déjà inspiré avec les enfants, ou d'une façon générale, qu'est-ce qui vous inspire dans le côté maman à la maison ?
2: Ce qui m'inspire, c'est d'avoir la liberté de dire que Dieu est à la base de toutes ces matières où on peut instruire les enfants. C'est Dieu qui est à l'origine et j'ai cette liberté d'en parler. Et c'est une joie profonde de dire que tout vient de lui. On parle de Dieu dans toutes les matières que l'on fait. Et d'avoir cette possibilité que c'est Dieu, de dire que c'est Dieu qui a créé. Et donc on le remercie en fait. Hein. Quand on étudie, on est ébahi de ce qu'il a fait. On est ébahi de découvrir encore et encore chaque jour. On découvre de plus en plus. Notre cœur grandit de reconnaissance, de la précision dans laquelle il a fait les choses, dans la perfection dans laquelle il a fait les choses. Et la nature m'inspire, la nature nous inspire dans beaucoup de choses.
3: Alors, on va parler un petit peu de musique. Hein. Vous êtes musicienne, vous jouez du piano, vous faites partie d'un groupe de louanges dans une église. Et avant de parler de l'inspiration dans la musique, j'aimerais savoir tout simplement comment vous êtes arrivée à jouer du piano.
2: Moi, j'ai commencé le piano, mes parents m'ont inscrit. C'était pas un désir personnel, c'est simplement dans la famille, tout le monde était inscrit à l'école de musique. J'ai vécu beaucoup d'échecs en fait. J'ai raté mes examens par le stress, la peur. Donc c'est pas que j'étais incapable, c'est que j'étais pas motivée et puis j'étais vraiment en échec lié au stress. Et puis je jouais des morceaux qui ne me plaisaient pas. Donc ça m'a pas vraiment apporté. Enfin ça vraiment, ça m'a blessée hein, tous ces échecs etc. Mais en fait à l'église on m'a donné une place assez jeune, vers 13 ans. On m'a dit, mais il y a une place au piano, tu peux... Donc j'ai commencé à accompagner. Et finalement, le piano m'a tenue à l'église, en fait, avec ma vie qui s'est déroulée après. C'est grâce au piano que j'allais à l'église, parce que j'avais au moins quelque chose à donner et à faire. Malgré que dans les églises où je suis allée, ça n'accrochait pas, je recevais pas, j'étais pas nourrie comme j'avais besoin. Mais je tenais, dans ma relation avec Dieu, le piano a une place très importante. Et c'est pour ça que j'ai jamais lâché, parce que j'allais faire mon petit piano le dimanche. Et j'étais heureuse de le faire pour Dieu. Mais quand je jouais, je sentais des choses, mais je ne savais pas ce que c'était. Je sentais une connexion, une relation, mais on ne me disait pas ce que c'était. Moi, je n'avais pas de mots, mais je sentais quelque chose de spécial quand je jouais du piano. Même chez moi, chez mes parents. Alors j'aimais improviser, j'aimais pas trop travailler pendant des heures pour réussir un morceau, même si je trouve ça admirable. Mais moi, c'était plutôt dans l'improvisation, je sentais quelque chose.
3: Et alors, selon vous, dans un groupe de louanges, dans un moment de louanges, dans une église par exemple, quelle est la place pour l'inspiration?
2: En fait, moi, j'ai découvert après que c'est le Saint-Esprit en fait qui passe, qui veut passer au travers de mon instrument et qui me fait ressentir le cœur de Dieu. Et souvent, moi, je connais pas, je suis pas une, j'ai pas un excellent niveau du tout, mais d'un coup, je peux recevoir une note et je sais que je vais démarrer comme ça. Je fais un peu, je ferme les yeux et je me connecte vraiment à Dieu. Et en fait, j'improvise des choses tout à fait nouvelles. Je regarde pas forcément ce que je fais. J'ai des rythmes aussi qui viennent. Donc c'est Dieu qui m'inspire, c'est son cœur. Et d'un coup, j'ai l'impression d'entendre ce qui se passe dans le ciel et j'essaye de le traduire avec mes mains. Donc des fois je vois Dieu comme un roi, je vois l'armée qui marche, donc je vais avoir le rythme qui correspond, etc. Enfin, les émotions, les sentiments, le cœur du Père hein, qui est très varié parce que je joue jamais pareil en fait. Donc voilà un petit peu comment je fonctionne.

0: Vous venez d'entendre l'extrait musical choisi par Naomi. C'était Yahweh, l'église de la victoire au Canada, Victoire Music Live.
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2: Alors, dernière partie de l'interview. Ouais. Vu qu'on parle d'inspiration, je vais vous lire un verset. Et vous allez juste réagir. Qu'est-ce que ce verset vous dit? Très simplement, très courtement. Alors, c'est Ésaïe 64, verset 8. Cependant, ô Éternel, tu es notre Père, nous sommes l'argile, et c'est toi qui nous as formés, nous sommes tous l'ouvrage de tes mains.
3: Alors, nous sommes l'argile et nous sommes son ouvrage, ben, c'est vrai. Dans ma vie, j'ai voulu être, j'ai voulu devenir comme ci, comme ça, et puis j'ai dû renoncer à être quelqu'un que je ne suis pas. J'ai dû m'accepter comme j'étais, et puis avec mes défauts, mes qualités, et puis... J'ai confiance que Dieu va me transformer tranquillement, de façon qui soit le plus proche de ce qu'il est. Mais je ne me persécute plus à devenir celle que je ne suis pas. J'ai appris à m'aimer, c'est très dur, ça fait 40 ans. Je me suis beaucoup, beaucoup détestée et ça fait pas si longtemps que maintenant je m'aime comme je suis, avec le caractère que j'ai. Et puis, voilà, je ne veux plus être quelqu'un d'autre que je suis. Et dans ma vie, ça a été un chemin long. Donc aujourd'hui, bah, je suis comme ça, comme je suis là. Et puis, je vois Dieu qui me transforme. Alors des fois, on ne s'en rend pas compte. Mais c'est les autres qui vont dire, ah, t'es comme ci, comme ça. Tu dis, oh, bah, si, naturellement, je n'étais pas comme ça. Donc, on devient à l'aise dans des choses où on n'était pas à l'aise. Voilà, donc moi, c'est un verset qui me dit, mais... Sois confiante, tranquille, dans la main du Père. C'est lui qui t'utilise comme tu es. Et ne cherche pas à être quelqu'un d'autre.
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1: Hello, aujourd'hui on parle des jeunes qui quittent l'église. Pour quelles raisons les jeunes ne restent pas à l'église? Pour quelles raisons les jeunes même s'éloignent du Seigneur? Il y a une statistique qui est absolument affligeante que je vais vous partager, qui personnellement m'a fait mal au cœur quand je l'ai entendue. 75% des jeunes chrétiens quittent l'église avant la vingtaine. C'est extrêmement beaucoup et c'est extrêmement tôt également, avant la vingtaine. Et ça signifie que probablement leur relation avec Dieu n'avait pas été bâtie. Et hier, on a donné des conseils aux parents. Et aujourd'hui, avec notre invité Francesco Yamateo et Nadine, on va voir ensemble ces raisons pour lesquelles les jeunes quittent l'église. Salut à tous les deux.
2: Hello Evelyne, hello Francesco.
3: Hello, merci.
1: Alors cette statistique, Francesco, c'est toi qui me l'as fait connaître. T'as prêché à Plénitude et en fait, tu as partagé cette statistique qui a glacé le sang de tout le monde dans l'assemblée, parce qu'en fait, 75%, c'est juste énorme. Et on a souvent parlé, toi et moi, tu as un parcours aussi avec ton fils et tu vas nous en parler dans cette émission, nous raconter vraiment ton témoignage de ce que vous avez vécu, ton épouse et toi, avec un de tes fils. Mais avant ça, le conseil que tu donnes aux parents quand tu traites de ce sujet, c'est l'importance de mettre Christ au centre de son foyer. Mais ça signifie quoi concrètement?
3: Tu sais, si on parle d'enfants qui quittent l'église à l'âge de 20 ans et qui ont grandi dans l'église, c'est quand même 10-15 ans d'aller à des services. Oui. Tu sais, si tu calcules ça, ça fait comme 1000 à 1500 fois qu'ils ont été dans un service, qu'ils ont entendu la louange, qu'ils ont chanté. Et tu de voir qu'après tout ça, il y a quelque chose qui manque. Et c'est là qu'on voit que l'Église en tant que telle, si elle est la seule base sur laquelle on s'attend à ce que la foi d'un enfant soit fondée pour qu'il reste en Christ, bien en fait, on va complètement manquer le coup. La foi, elle se fonde vraiment dans le foyer lui-même. Et je pourrais dire qu'une des grandes erreurs qu'on a, c'est que souvent, on a des familles qui ont fait de l'Église le centre du foyer au lieu de faire de Christ le centre du foyer.
1: Ouais.
3: Et c'est pas pour dire que c'est mauvais de mettre une importance sur l'Église, mais c'est Christ qui est la fondation. Et un enfant qui voit comme, disons, je sais pas, les parents, ils vivent leur foi le dimanche, mais après du lundi au samedi, ils le voient pas, ben c'est sûr que ça va se refléter après dans la manière que eux aussi vivent leur foi. C'est comme un exemple que... au lieu de dire aux enfants, OK, c'est quoi qui a été prêché dimanche, mais est-ce que toi, tu connais vraiment Dieu toi-même? Est-ce que toi, tu le suis? Est-ce que les enfants, ils connaissent que, ah, on doit se réveiller pour aller à l'église? Mais est-ce qu'ils savent eux-mêmes comment prier Dieu? Comme mettre Christ comme le centre du foyer et de la famille, ça fait une grosse distinction pour même ces enfants que ont été interviewés, là où est-ce que je prenais les statistiques. Ce qui ressortait dans le langage des enfants et des adultes, évidemment, les jeunes adultes, c'est qu'ils parlaient souvent de l'Église. Donc, ils ont vécu un pépin à l'Église qu'ils n'ont pas aimé, les parents étaient blessés, n'importe quoi qui parle d'Église, et là, tout à coup, leur foi, elle s'effronde, parce qu'on voit que tout était bâti sur l'Église. Et on sait que l'Église, elle n'est pas toujours parfaite.
1: C'est une relation avec l'Église, d'avoir une relation avec Dieu, finalement.
3: Voilà. Et après, si jamais il y a un pépin qui se passe à l'Église, quelque chose se passe mal, il y a une division, il y a un problème avec des choses qui se passent dans l'Assemblée, n'importe quoi qui arrive, qui vient à les faire trembler sur qu'est-ce que eux ils se sont mis comme concept de l'Église, c'est mon Dieu, ben, leur foi, elle lâche tout de suite. Mais si elle est fondée sur Christ, pas sur l'Église. L'Église, c'est l'appui qui les amène à connaître Christ. Mais là, même s'il y a des gros changements qui se passent, parce que dans une vie de parents, des fois, ils vont changer d'église. Des fois, ils vont avoir des changements de relations. Peut-être ils vont changer de ville. Et il y a des fortes chances que dans leur parcours de 15-20 ans, ils vont vivre un pépin à l'Église que ça les fait du mal. Ça, c'est normal. Donc, si la foi, elle est seulement sur cette institution Église, on a un problème. Mais quand elle est sur Christ, la foi... elle suit. Donc, dans les enfants, dans les gens qui ont été interviewés, la majorité des choses, quand ils disent pourquoi ils ont laissé, ils parlent pas de Jésus. Mmh. Ils parlent d'expériences qu'ils ont eues à l'église. Mmh. Donc, ça veut dire que dans leur tête, ils disent, pourquoi t'as laissé la foi chrétienne? Ouais, mais tu sais, à 16 ans, j'ai vu telle chose. Ah, c'était hypocrite. Non, non, non. Alors, tu réalises que, wow, ça veut dire, dans toutes ces années-là, c'est juste ça que t'avais dans ta tête. Mmh. Et ça, c'est le gros problème.
1: Est-ce que cette notion aussi, parce qu'on le sait, hein, il y a des églises qui ont des réunions la semaine, quasiment tous les soirs et tout. Et est-ce que finalement, parce qu'on est pour l'église locale, hein, on le précise, l'église locale, c'est l'idée de Dieu, c'est une très bonne chose. Mais est-ce que finalement, le fait de vouloir assister à tout, de vouloir participer à tout, au détriment même d'une vie de famille, au détriment même de cultes familiaux dont on parlait un petit peu hier, est-ce que tu penses que justement, tout ça fait que les enfants finalement décrochent à un moment donné parce que l'église a pris trop de place dans leur vie?
3: Je pense que c'est une réalité. Moi-même, on était dans une assemblée qu'on était très extrême, des fois conférences, tout ça, puis on était là des fois 5-6 fois par semaine. Et je pense pour nous, ce qu'on a vécu qui était comme une erreur, c'est que on avait tellement mis l'accent sur les membres qui étaient plus, you know, plus matures dans l'église, les gens dans la vingtaine, la trentaine, etc. Et les enfants, ben ils étaient comme mis de côté, puis ça jouait ensemble. Oui. Mais c'est vrai que ça nuit énormément à tout ce qui est familial. C'est sûr que si, comme parents, la seule chose que les enfants comprennent, c'est « Ah, mes parents, ils vont dans tous les services, ils sont dans toutes les choses, spécialement pour nous qui sommes dans le ministère, ça peut même être des fois même plus extrême, mais ils comprennent pas notre relation avec Dieu. » Automatiquement, on les a communiqué l'importance de l'Église sans les avoir communiqué l'importance de Christ lui-même. Tu sais, la parole de Dieu, quand je pense que c'est l'apôtre Jean qui va dire... ce qui était dès le commencement, ce que nous avons entendu, ce que nous avons vu, ce que nous avons contemplé, ce que nos mains ont touché. Il parle, et là, il va dire, cette communion qu'on a avec la vie, avec Christ, c'est ça qu'on communique. Donc, on voit que il y a la communication, c'est dans l'expérience qu'on a avec Dieu.
1: Complètement.
3: Et ça, c'est complètement, on peut pas s'attendre que l'Église va toujours donner ça aux enfants. Oui, il peut avoir un service où est-ce qu'ils vont, ils sont touchés, il y a une gloire, ils viennent à l'avant, on prie pour eux. C'est top, là, c'est top, les services de jeunesse, les retraites, tout ça, ça fonctionne très bien. Mais ça peut pas être la seule chose.
1: Exact.
3: Là, on manque, sinon.
1: C'est ça, en fait, c'est le manque d'équilibre. Et finalement, il y a une notion aussi d'hypocrisie qui s'installe peu à peu. C'est que à l'église, on se comporte d'une certaine manière, on fait certaines choses. Et puis à la maison, on tolère des choses qu'on on ferait jamais à l'église. Ça aussi, je pense que ça impacte.
2: Ouais. Et juste pour, avant même d'aller dans ce point-là, l'activisme, c'est vraiment ça que Francesco est en train de parler, de cet activisme-là. Oui. C'est pas ça qui est la relation avec Dieu. Et beaucoup de gens vont se trompés, ils sont dans de l'activisme en fait, et même eux-mêmes, les adultes, ils n'ont pas une relation avec Dieu, ils viennent tous les jours en disant « Seigneur, regarde combien de fois je suis venu au temple, donc tu dois me bénir, donc tu dois faire ceci, si je fais ça, donc je dois faire ça », et c'est là que tu vas voir, même chez les adultes, quand il y a un problème, le premier endroit qu'ils laissent tomber, c'est l'église, parce qu'en fait, ils ont associé leur vie de leur relation avec Dieu avec le fait d'aller dans la maison de Dieu, et ça c'est dangereux en fait, et parce que on est dans une société qui va valoriser ou en tout cas récompenser ce genre de comportement, on a l'impression parce que je suis allée tout, j'ai pas manqué un dimanche, ça veut dire que je suis top avec le Seigneur maintenant, mais ça a rien à voir, tu vois. Et ça maintenant, ça revient maintenant à la maison. Et donc du coup, vous vivez comment? Et tu parles de cette hypocrisie. Moi, pour avoir vu un petit enfant de 7-8 ans qui va à l'église, ça c'est facile. Mais de voir des ados qui partent, des jeunes adultes qui finissent par partir, la plupart du temps, c'est parce que dans la famille même, ces valeurs-là ne sont pas pratiquées. Ça veut dire que le parent, il est d'une manière à l'église, mais à la maison, c'est peut-être, il parle mal. Quand il se fâche, t'as l'impression qu'il va tout casser. Il a des paroles blessantes. Ils ont il y a vraiment une vie chaotique. Et des fois même, il y a des parents qui vont valoriser certaines choses, et tu te rends compte, en fait, que oui, la vie à la maison et celle à l'église n'est pas la même. Est-ce qu'à la maison, vous marchez dans la foi? Ou bien est-ce qu'à la maison, tu vas dire à ton fils, mais non, mais va travailler le week-end, c'est pas grave. Fais ceci, c'est pas grave. Mais oui, bon, tu es avec cette personne, c'est pas grave. Et des fois, on se rend compte que les valeurs ne sont pas les mêmes. Et les enfants, se disent, mais enfin, vous êtes des hypocrites. Ça sert à quoi? c'est pas vrai. Et la crainte de Dieu n'est plus là. Mmh. Et si le parent n'a pas la crainte de Dieu et que dans la maison, il n'y a pas la crainte de Dieu, ben, l'enfant grandit, se dit, ben, il n'y a pas la crainte de Dieu. Et c'est comme ça que les enfants partent, en fait. Et c'est vraiment dommage. Et on prie que les enfants reviennent. Et je crois que même, Francesco, quand tu vas finir avec ton témoignage, on va prendre le temps de prier pour les parents. Parce qu'on avait fait un petit souper de parentalité, hein. On avait parlé avec entre filles. Mais ça blesse le cœur d'un parent quand ton enfant s'est éloigné de Dieu et tu vois les décisions qu'il prend et tu vois comment l'ennemi est en train de saccager sa vie. Ça fait mal. Vraiment. Ça fait vraiment mal et c'est une grande souffrance. Mais on peut prévenir ça. On peut pas tout garantir. Mais en tout cas, on peut mettre toutes les chances de notre côté si nous-mêmes d'abord, est-ce qu'on est vraiment des vrais enfants de Dieu?
1: Amen.
2: Ou on va à l'église parce que le pasteur va me voir, on va à l'église parce que ça paraît bien, mm-hmm. mais est-ce que à la maison, si l'église fermait, si on revivait la pandémie, mm. est-ce qu'on serait encore, on serait ancré avec Dieu ou bien ce serait pas ça?
1: C'est des vraies questions à se poser. On aborde ce thème, et je le disais en début, oui, tu as un témoignage par rapport à ça, et je veux vraiment le préciser, c'est avec beaucoup de compassion qu'on aborde ce sujet, et sans aucun jugement, parce qu'on sait que on peut des fois même avoir tout bien fait, yeah. et puis il y a des circonstances qui arrivent, parce que nos enfants ont le libre arbitre, eux aussi, ils peuvent décider ce qu'ils font, mais Francesco, vous avez vécu des temps très difficiles avec un de tes garçons, et vous êtes encore dans la construction du témoignage aujourd'hui,
3: oui, en train de
1: mais ça va de gloire
3: choses.
1: En gloire.
3: Oui, oui. En fait, pour être franc, malgré tout ce qu'on a fait, on a dû combattre avec chacun de nos enfants. Mmh. Je pense que quand chacun d'eux, quand ils ont touché l'adolescence, on a eu des complications. Et je remercie Dieu parce que Dieu, il est fidèle.
1: Amen.
3: Mais on a eu un défi qui nous a complètement, je dirais, chamboulé, là. C'était l'année passée, dans le mois d'avril. On a eu un de nos enfants qui à l'époque avait 19 ans. Puis, suite à un crime, a décidé qu'il voulait quitter la maison. Et nous, on est une famille italienne, très proche, les enfants ont grandi ensemble, les liens sont, comme on a une dynamique de famille solide.
1: Oui.
3: Et là, c'était comme, pour moi et mon épouse, quand on était en train de vivre ça dans la même soirée, qui nous disait qu'il veut quitter, comme on suppliait, tu peux pas faire ça. Et même nous, on savait qu'il y avait de quoi qui se passait, mais je pense qu'on était un peu dans le déni de réaliser jusqu'à quel point il était en train de s'embarquer dans tout ce qui est gang de rue, etc. Je me rappelle la soirée qu'il a dit qu'il quittait mon épouse, elle s'était mise à genoux là, devant lui, et elle le suppliait. Puis là, il a dit, maman, je suis désolé, mais je veux partir. C'est comme si même lui, il y avait un esprit qui le poussait à quitter. Et imagine, tu sais, moi, quand il a dit qu'il quittait, ma femme montait les escaliers. J'ai jamais vu ma femme hurler comme ça dans la prière.

0: qu'est-ce qui l'a pris, mm-hmm. et parce que c'est comme si elle dit, je me suis fait dérober mon enfant.
1: Ben oui. Mm-hmm.
0: Et puis
1: c'est le cœur d'une mère qui crie là.
0: C'était le cœur d'une mère. Non non, les gars, c'est pas une question de jugement, même mm-hmm. même moi dans ce moment-là, c'est comme la seule chose que je lui ai répondu dans ce moment-là, j'ai dit on pourra pas gagner avec la haine. Mm-hmm. Je sais que là si on rentre là, on est désarmé.
2: Ouais.
0: On n'a plus rien qu'on peut faire. Que je peux dire que les premières 2 à 3 semaines après qu'il a quitté, les tensions dans la maison étaient vraiment au top là. Puis moi, je m'attendais pas à vivre quelque chose d'aussi majeur dans cette phase-là de ma vie. Donc, tu sais, c'est comme les premières réactions qu'on a eues l'un envers l'autre, c'était très charnel. Tu sais, est-ce que c'est ta faute? Est-ce que c'est ma faute?
1: Ouais.
0: Qui a fait quoi? Mmh. Si tu veux trouver la raison, c'est qui le coupable? Qui va payer pour qui? Pourquoi ça s'est arrivé? Puis même dans notre couple, le mariage commençait à s'écrouler, puis on a quand même un mariage très solide.
1: Oui.
0: Mais là, cette situation-là, elle faisait déborder. Puis, mes filles ont parlé avec mon épouse pour lui dire, regarde, t'as 3 autres enfants, il faut que tu sors, parce que Natalia, elle n'était plus elle-même.
1: Ouais.
0: C'est comme s'il y avait quelque chose qui a débranché.
1: Ah, le chagrin.
0: Le chagrin, c'était
1: trop fort.
0: C'était extrême.
1: Mm-hmm.
0: Puis, moi, je savais pas comment qu'on allait passer ça, puis je pense que c'est, si je dois donner un point qui a changé tout pour nous, ça m'est venu, j'ai entendu la voix de Dieu. Il fallait que je change la perspective. Puis j'ai juste dit à mon épouse, j'ai dit, Natalia, j'ai dit, je veux que tu saches, à chaque soir, je vais rentrer dans la chambre de notre fils
1: mm-hmm.
0: et on va transformer sa chambre à coucher dans un hôtel de prière.
2: Amen.
0: Je savais pas qu'est-ce que j'allais prier. Je savais pas comment que j'allais prier. J'ai juste dit, moi, à tous les soirs, à 10h du soir, c'est là que je vais être. Je vais me mettre à genoux à côté de ce lit-là. Et on va laisser Dieu nous parler.
1: Mm.
0: Et j'ai dit, est-ce que tu pourrais me rejoindre? Imagine, dans la même période, on a eu des tensions.
1: Oui, oui, oui.
0: Puis je me rappelle, j'étais là le premier soir, et elle est venue, elle s'est mise à côté de moi.
1: Wow.
0: Et on était à genoux, et on a commencé à prier.
1: Mm.
0: Et ce qui était intéressant, bon, les premières nuits qu'on a passées là, et c'était pas des prières de 3 heures, hein, c'était comme des prières des fois 15 minutes, 20 minutes, 30 minutes, comme, faut pas imaginer, ah, oh, c'est des intercesseurs, là, ils sont tellement forts. Au contraire, là, je mettais une chanson d'adoration, puis je savais même pas quoi prier. Mm-hmm. On était là, puis on disait, on commence où? Tu sais, c'est pas comme si je peux me péter les bretelles.
2: Ouais.
0: Mais le fait qu'on était là,
2: yes.
0: et qu'on a dit qu'on allait être là tous les soirs, ce qui s'est passé, par exemple, c'est que dans la 2e et 3e soirée, on a carrément senti le Saint-Esprit qui nous rencontrait.
1: Mmh.
0: C'était incroyable. Mmh. Et pour nous, on pensait qu'on allait prier pour notre fils.
1: Oui.
0: Et c'est pas ça qui s'est passé. C'est là que, tu sais, quand tu te mets dans un mode d'intercession, puis tu dis, on doit aller regagner un qui a été perdu. Et là, tu veux rentrer dans le combat spirituel. Bon, nous, on avait été éduqués d'une certaine manière dans le combat spirituel, tu comprends? Au nom de Jésus, on prend autorité sur le diable, on casse, il va revenir. Mais là, c'est comme si Dieu était en train de dire, regarde, mais tout ça dans la poubelle, j'ai un autre processus par lequel je vais vous faire passer.
1: Mmh.
0: Et la première chose qu'il nous a fait vivre, c'est que nous-mêmes, on est rentrés dans la repentance comme parents.
1: Oh.
0: C'est comme si Dieu nous a mis un miroir et nous, on commençait à voir toutes les choses sur lesquelles on a manqué. Et on était là devant Dieu. Et on demandait pardon. Et je pense que des fois, tu sais, tu veux prendre une position dans l'esprit pour toucher certaines choses dans la prière, mais pour aller là, est-ce que tu es capable de t'abaisser vraiment dans cette place ou est-ce que tu renonces à tout l'orgueil, tu te mets dans une place
1: humble.
0: Parce que la Bible dit, Dieu fait grâce aux humbles.
1: Oui.
0: Alors, tu sais, il y a comme une chose où est-ce que tu t'abaisses devant Dieu. Puis là, on était brisés, on n'avait pas de contrôle sur rien. Et donc, ça, c'était la première étape. C'est qu'on a commencé à demander pardon. Ça a été tellement profond, ce pardon-là, qu'on a commencé même à demander pardon à nos autres enfants qui étaient dans la maison.
1: Mm-hmm.
0: Parce qu'on a dit, on prenait conscience.
1: Oui.
0: On a dit, bon, dans ça, j'ai raté. Dans ça, on a fait des bons coups. Mais dans ce moment-là, c'était pas les bons coups. Dans ce moment-là, c'était comme si Dieu nous montrait, garde, t'aurais pu faire ça différent. Et donc, il fallait que nous, comme parents, c'était pas juste ramène-le. Il fallait que nous, on soit différents aussi.
1: Mm-hmm.
0: Ça, c'était la première chose qu'on a vécue. Après, où est-ce que ça a été encore plus profond pour nous? C'est que Dieu nous a dirigés dans une prière. C'est comme ça qu'on l'a reçue. Et j'ai juste commencé à prier comme ça un soir et j'ai dit, Seigneur, baptise-nous de ton amour.
1: Mm.
0: Aïe, aïe, aïe. Ça, c'était une prière de fou. Parce que ce que Dieu a fait, c'est que au lieu d'avoir une rancune ou une haine envers les gangs,
1: mm-hmm.
0: on a commencé à intercéder pour eux.
1: Wow.
0: On a commencé à intercéder pour notre fils et ses amis.
1: Mm-hmm.
0: Mais vraiment de rentrer dans des supplications.

0: Et puis, on est rentré dans des jeûnes. Et cette prière-là, le soir, elle n'a pas duré des jours, elle a duré des mois. Je pense que quand on veut voir la main de Dieu vraiment pour quelque chose dans notre foyer, c'est pas une question de « on prie une fois et c'est un miracle ». Il y a plein de fois dans la Bible que Dieu fait des miracles dans un moment. Mais je crois qu'il y a des choses où est-ce que c'est une œuvre de l'Esprit. Yeah, moi, je me rappelle même le jour qu'il a quitté, je pouvais pressentir à l'intérieur de moi, j'ai dit ça va pas être réglé avec une prière. C'est comme moi-même, j'étais conscient que on est dans un gros cheminement et c'est la famille. Et si on passe cette étape-là bien, c'est pas juste notre fils qui va être restauré. Nous allons être transformés. Amen. La dynamique familiale va être transformée. Ça veut dire Dieu va finir par tirer gloire de ça. Mais ça va être tout un cheminement par lequel on va passer au travers.
1: Parce qu'à ce moment-là, il y a des moments où vous saviez même pas où était votre fils, si je me trompe pas.
0: Il y avait plein de fois qu'on savait pas. Moi, je me rappelle, où il y avait un moment où est-ce que Dieu me disait, écris-le et appelle-le à tous les jours. Et moi, je l'écrivais et je l'appelais à tous les jours. Et il y a eu une période de 3 semaines où est-ce qu'il n'a pas répondu à un texte message et il n'a pas répondu à un appel.
1: Donc,
0: et
1: aucune nouvelle pendant 3 semaines. Tu ne sais pas où il est. Tu sais, est-ce que tu sais s'il est en vie même?
0: Oui,
1: est-ce que tu t'interrogeais?
0: On le sait. Et c'est là que pour moi, c'était le plus brutal. Mm-hmm. Parce que j'étais en train de vivre une dimension de rejet.
2: Yeah.
0: Que j'ai dit, comment c'est possible? Moi, je suis la type, je suis un papa que tous mes enfants, hein, si je les appelle, ils répondent le téléphone tout de suite.
1: Oui,
0: mes paroles ont du poids. Mm-hmm. J'ai un honneur. Et là, je suis en train de dire, et avec cet enfant-là, j'ai comme pas de poids. Donc c'est brutal, hein, comme un homme, tu te sens comme si t'es démasculé, t'as rien, t'as pas de pouvoir pour aller chercher. C'est comme tu te sens tellement dépourvu de toi-même. Et je me rappelle, durant cette période-là, je commençais à avoir une frustration envers lui, où est-ce que je voulais carrément juste dire, hey, tu sais quoi, si tu veux pas me répondre, puis tu veux pas, mais regarde, arrange-toi, fais ta vie. C'est ça ton sentiment. Puis, dans ce moment-là, j'ai dit, Dieu, je sens trop de rejet. J'ai trop mal. Mon cœur, je sentais qu'il explosait. Mm. Tu connais les versets quand la Bible dit que tu vas avoir une communion avec mes souffrances?
1: Ah oui.
0: Et Dieu, il m'a parlé dans ce moment-là. Mm. Il m'a dit, maintenant tu sais comment moi je me sens. Quand j'appelle mes enfants à tous les jours et des fois ils me répondent pas. Ah, je te dis là, j'ai tellement pleuré quand Dieu m'a parlé. J'ai compris. Même moi, j'ai commencé à regarder combien de fois Dieu a essayé de me parler. Et des fois, je lui ai pas donné l'attention. Ça m'a tellement mis la crainte que j'ai dit à Dieu, j'ai dit, si c'est ça que je te fais sentir, j'ai dit non, papa. Parce que j'ai vu l'amour avec lequel je me déverse et qu'il n'y a pas de réponse. Et là, ça m'a fait comprendre. Et c'est comme si Dieu me disait dans ça, moi, je te permets de connaître aussi, moi, qu'est-ce que je ressens.
1: Son cœur de père à lui.
0: Et là, il me dit, et moi, malgré tous ces rejets-là, j'arrête pas d'aimer. Il dit, toi non plus, arrête pas. Donc c'était une étape de fou. Je pense que des fois, comme parents, notre amour, il est vraiment testé, hein.
2: Yeah.
0: Parce que c'est pas comme si tu agis, puis t'as toujours la réaction que tu veux. Donc, on a passé tout ça. Il y a même eu un moment où est-ce que Dieu nous a dit, tu vas arrêter de prier à la maison. Tu vas aller prier dans les quartiers où on sait qu'il habite, sans savoir exactement.
1: Mais tu savais dans quelle zone.
0: Ouais. Et il y avait un quartier en particulier où est-ce qu'il y avait un jeune qui avait été assassiné dans un parc. Et Dieu nous a dit, tu vas aller prier dans ce parc-là. Donc, on allait là à 10h du soir. Et imagine, on rentre dans le parc, il y a encore des gens qui jouent au soccer et tout ça. Et Dieu nous dit, tu vas aller prier au milieu du terrain de soccer. Et puis, pour prier pour cette communauté-là. Imagine, c'est un quartier à Montréal que c'est 95% musulmans. Et puis, je me rappelle, on rentre dans le terrain, les gens, ils jouent encore au soccer, et moi et ma femme, on va jusqu'au milieu, on se met là, on se met à genoux. Et on allait là tous les 2 jours. Et on commençait à intercéder. Et dans ce baptême d'amour-là, j'ai dit, combien de personnes ici que sont peut-être des musulmans, ils sont en train de prier, il n'y a pas de réponse. Et on a pris à cœur la communauté au complet. Il y a des prières d'intercession qu'on a faites dans l'amour, que c'était incroyable, jusqu'au point que on a tellement eu une autorité dans l'esprit pendant qu'on priait là, qu'à un moment donné, on a prié et on dit, notre fils ne peut plus rester dans ce territoire. On a su plus tard que tous les places où est-ce qu'il restait là, ils lui ont dit, tu peux pas rester. Ça veut dire, d'une maison à l'autre, on l'enlevait. C'est une des manières que Dieu a faites pour
1: qu'il revienne,
0: pour qu'il y ait tout un travail qui est en train de se faire.
1: Il est revenu à la maison après. Le temps avance, malheureusement.
0: Il est revenu effectivement à la maison. On a eu, tu sais, des fois, ça, c'est une autre chose que nous, on a appris, hein, c'est que nous, on aimerait écrire le témoignage de la manière que nous, on veut. Mais Dieu, il a une autre manière de faire. Quand il est retourné à la maison, on savait que ça allait être compliqué. Mm-hmm. On savait qu'on n'allait pas dealer avec « Ah, il retourne et il est parfait ». Je pense que des fois, comme parents, là, on se met des idéales parce qu'on dit « On a tellement prié, mm-hmm. et là, c'est que Dieu est en train de le faire, ça va être parfait ». Mais c'est comme pour nous, c'était « OK, là, il revient ». Ça l'a mis en surface plein d'autres choses. Mm-hmm. Et on a processé au travers de ça aussi. Mm-hmm. En fait, si je pourrais encourager un parent... qui a un enfant qui a quitté la foi, même quitté la maison et qui est loin, c'est qu'on doit accepter que il y a des cheminements que comme parents on le vit avec nos enfants. Et qu'est-ce qui arrive si c'est un cheminement de un an ou même deux ans? Est-ce qu'on est correct avec ça? À savoir que
1: d'être patient.
0: Mm-hmm. Nous, ce qui nous a la plus grande bénédiction dans qu'est-ce qu'on a vécu, c'est à cause qu'on priait à tous les jours, c'est que nous avons rentré dans une place de repos. Comme il y a eu une place où les prières qu'il y avait à se faire, ils se sont faites. Il y a un abandon, l'abandon, il était total. Et là, c'est comme si on est entré dans un moment où moi et ma femme, on n'a pas dit, oh Seigneur, on le dépose à tes pieds, mais on ne l'a pas vraiment déposé. Non, on l'a vraiment déposé.
1: Le repos de la foi, en fait.
0: Et oui. Et ça, c'est fou parce que ça a duré une année, tout ça. Mais durant cette année-là, j'avais la joie, on avait la paix, on riait, on fonctionnait. Des fois, on ne savait pas qu'est-ce qui se passait. Et il y a même des amis autour de nous qui nous disaient, comment vous faites pour être joyeux, content? Parce qu'ils se disaient, si nous, on vit ça avec notre enfant, ça serait la fin du monde. Mais c'est la place que Dieu nous a donnée dans sa présence. Et la réalité, c'est que si nous, on aurait été dans l'anxiété, nerveux, pas dans la paix, mais le jour qui revient, on n'aurait pas été prêt pour ça du tout. Mais le fait que nous-mêmes, on était bien, et ça, c'était. En fait, ce qui est beau dans notre témoignage, c'est pas juste qu'est-ce que Dieu a fait dans la vie de notre fils, mais je dois dire aussi, c'est qu'est-ce que Dieu a fait dans notre vie au travers
1: cette
0: grande épreuve. Et je pense que des fois, comme parents, on pense juste à « Oh Seigneur, fais ce miracle-là dans mon enfant » et on n'a pas l'idée de dire « Ok, mais Seigneur, qu'est-ce que tu veux faire en moi? Quelle repentance que tu veux que je vise? C'est quoi que tu veux qu'on change? Peut-être il y a quelque chose, peut-être il y a un désordre dans notre foyer et nous, on veut juste que tu règles tel problème, mais peut-être que toi, tu dis « Je veux régler quelque chose en toi et après, je vais régler telle chose dans le foyer et après, ben, ça va fonder la famille pour vous mettre sur une fondation beaucoup plus solide, ce qui est exactement ce qu'on est en train de vivre. »
1: D'abord, travailler en Natalia, en toi, pour pouvoir voir la manifestation dans le foyer et dans la vie de vos enfants ensuite.
0: C'est exact.
1: Francesco, merci. Il y aurait encore tellement d'histoires à raconter sur ce témoignage. Le temps nous manque, mais merci beaucoup pour l'humilité de partager tout ça. Est-ce que tu veux bien prier pour les parents qui ont des enfants, qui se sont éloignés du Seigneur, qui se sont éloignés du foyer, s'il te plaît?
0: Père, je prie pour tous les parents qui vivent même des blessures avec des enfants qui les ont quittés, qui ont été rebelles, qui les ont insultés, qui les ont fait du mal, qui ont pris avantage de eux et qui peut-être même maintenant, l'ennemi a réussi avec toutes ces situations à endurcir leur cœur. Je prie maintenant au nom puissant de Jésus-Christ de Nazareth, relâche ton feu et donne-nous des cœurs de chair. Fais vibrer en nous un baptême d'amour. Aide-nous à voir au-delà de nos blessures personnelles, de ce qu'on sent qu'on n'a pas reçu comme honneur, de tout ce qu'on voudrait reprocher, et nous mettre dans un état d'amour et de grâce envers nos enfants. Amène-nous dans cette position de prière où ta grâce peut vraiment couler au travers de nos lèvres. Amène-nous, Seigneur, dans cette place où, Seigneur, ton esprit peut vraiment prier au travers de nous, amener les prières que toi-même tu veux entendre. Je prie que tu répands une grâce sur les parents. Rebaptise-les d'amour. Amène-les, Seigneur, à renoncer à tout ce qui est amertume, à tout ce qui est dureté. Et amène-les à croire, comme tu nous as amenés à croire. Amène-les à avoir des visions de qu'est-ce que tu vas faire et de croire dans qu'est-ce que tu vas faire, même s'ils ne voient pas, même s'ils voient le contraire. Qu'il croit dans qu'est-ce que toi tu montres. Tu es un Dieu fidèle. Tu es un Dieu que si on s'humilie devant toi, tu nous rends pleins de grâce. Fais souffler maintenant ton esprit au nom puissant de Jésus. C'est toi, Seigneur, qui dis dans ta parole que tu tournes le cœur des pères vers les fils, et tu tournes les cœurs des fils vers les pères. C'est une promesse que tu donnes avant ta deuxième venue. Seigneur, exerce cette onction maintenant. Que ça agisse, Seigneur, dans la vie de chaque foyer et de chaque parent qui écoute au nom puissant de Jésus-Christ de Nazareth. Amen.
1: Merci, Seigneur. Merci, Seigneur. Merci beaucoup, beaucoup, Francesco. Vraiment, c'était hyper édifiant. Et je pense que tout ce que tu as partagé est comme un enseignement, en fait, pour nous tous en tant que parents. Vraiment, tout le monde est concerné. Merci beaucoup. J'espère que vous avez été encouragés à la maison. Demain, on va parler d'un thème qui est aussi assez costaud, lié également à ton histoire, Francesco. On va parler de comment se relever après un abus spirituel. À demain.

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1: Une minute, s'il vous plaît. Une minute pour réfléchir. Je voudrais dire que souvent dans l'existence, tout est une question de nombre. Regardez bien. Si vous pouvez dire, je demande cela au nom de 10 000 personnes, alors on vous écoutera. Mais si vous dites, c'est mon idée, même si ce que vous dites est juste et paraît important, c'est mon idée, ben on vous écoutera pas. Mais si vous êtes 10 000, alors là, très important. On vous écoutera pas parce que vous avez dit, c'est mon idée. Le nombre fait mieux le poids de la vérité. Et je vais m'expliquer. Même pour donner une excuse. Quand je rentrais de l'école, vous rappelez quand vous rentriez de l'école? On rentrait tous les jours d'école. Mais quand on rentrait de l'école, et quand je rentrais d'école avec une mauvaise note, et que je pouvais dire à ma mère et à mon père, mais toute la classe a une mauvaise note. Ah, elle était contente. Toute la classe a une mauvaise note. Et on pouvait pas toujours dire ça. Bon, allez, on va plus loin. Et l'âge mûr. S'il a trouvé une combination, comme disent nos amis italiens, en disant, oh ben je fais ça, mais vous savez, tout le monde le fait. Et c'est pas parce que tout le monde le fait que c'est la vérité. Le nombre, c'est l'argument, c'est la raison, c'est la force. Seulement, c'est pas la vérité, le nombre. Seulement, dans les grandes affaires de la vie, on est rarement le nombre. On est souvent seul, n'est-ce pas? Seul pour décider, seul pour choisir, seul pour souffrir, seul pour vieillir, seul pour mourir. Alors, Dieu vient. Il vient en Jésus-Christ, mettre son épaule contre la nôtre. Et cela ne fait pas le nombre, mais ça fait la force. Parce que si Dieu est pour moi, qui sera contre moi? Et c'est la vraie force qui ne vient pas du nombre, mais qui vient de la vérité. Et quand la force vient de la vérité, nous ne sommes plus seuls.
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Seigneur, aujourd'hui je prie pour ceux qui pleurent, pour ceux qui travaillent, pour ceux qui souffrent, pour ceux qui cherchent encore une porte de sortie. Père, étends ta main sur le monde entier.

0: Lundi 21 septembre. Réjouissez-vous toujours, priez sans cesse, en toutes choses rendez grâce. Première épître aux Thessaloniciens, chapitre 5, versets 16 à 18. Le geôlier les jeta dans la prison intérieure et fixa sûrement leurs pieds dans des entraves. Vers minuit, Paul et Silas, en priant, chantaient les louanges de Dieu, et les prisonniers les écoutaient. Actes des Apôtres, chapitre 16, versets 24 et 25.
1: Trois bonnes habitudes. Voilà trois bonnes habitudes de vie pour le chrétien. Se réjouir toujours, prier sans cesse, rendre grâce, c'est-à-dire remercier Dieu en toutes choses. Vous vous dites peut-être, sûrement facile pour l'auteur de dire cela. Il ne doit pas avoir de problème dans sa vie. Mais quand on est confronté à des difficultés insolubles, dans le deuil ou la maladie, comment se réjouir? Comment remercier? L'apôtre Paul qui écrit cette lettre sait pourtant de quoi il parle. Il a été emprisonné et battu à plusieurs reprises, injustement, à cause de sa foi. Pourtant, du fond du cachot où il a été jeté, il chante les louanges de Dieu. Plus tard, dans une autre prison, à Rome, il écrit aux chrétiens de la ville de Philippe. Réjouissez-vous toujours dans le Seigneur. Ne vous inquiétez de rien, mais en

0: Lundi 21 septembre. Réjouissez-vous toujours, priez sans cesse, en toutes choses rendez grâce. Première épître aux Thessaloniciens, chapitre 5, versets 16 à 18. Le geôlier les jeta dans la prison intérieure et fixa sûrement leurs pieds dans des entraves. Vers minuit, Paul et Silas, en priant, chantaient les louanges de Dieu, et les prisonniers les écoutaient. Actes des Apôtres, chapitre 16, versets 24 et 25.
1: Trois bonnes habitudes. Voilà trois bonnes habitudes de vie pour le chrétien. Se réjouir toujours, prier sans cesse, rendre grâce, c'est-à-dire remercier Dieu en toutes choses. Vous vous dites peut-être, sûrement facile pour l'auteur de dire cela. Il ne doit pas avoir de problème dans sa vie. Mais quand on est confronté à des difficultés insolubles, dans le deuil ou la maladie, comment se réjouir? Comment remercier? L'apôtre Paul qui écrit cette lettre sait pourtant de quoi il parle. Il a été emprisonné et battu à plusieurs reprises, injustement, à cause de sa foi. Pourtant, du fond du cachot où il a été jeté, il chante les louanges de Dieu. Plus tard, dans une autre prison, à Rome, il écrit aux chrétiens de la ville de Philippe. Réjouissez-vous toujours dans le Seigneur. Ne vous inquiétez de rien, mais en toute chose, exposez vos requêtes à Dieu par des prières et des supplications avec des actions de grâce. Épître aux Philippiens, chapitre 4, versets 4 à 6. Comment peut-il parler de joie, de confiance et même de reconnaissance dans des circonstances pareilles? Paul révèle son secret dans les versets suivants. « J'ai éprouvé une grande joie dans le Seigneur. J'ai appris à être content dans les situations où je me trouve. Je peux tout en celui qui me fortifie. » Versets 10 et 11 et 13. Il trouve sa joie et sa paix non dans les circonstances qu'il traverse, mais dans sa relation avec Jésus, son Sauveur et son Seigneur, qui l'aime et se tient près de lui. Soyons des croyants qui savent se réjouir, prier et rendre grâce en tout temps.
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1: 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Attends.
0: 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Sais-tu qu'un nerf se déplace à 270 km/h? Sais-tu qu'il y a 250 millions de cellules dans une goutte de sang? Je pourrais continuer des heures, mais j'arrête ici parce qu'on n'a pas le temps.

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1: Psaume 90. Prière de Moïse, homme de Dieu. Seigneur, tu as été pour nous un refuge, de génération en génération. Avant que les montagnes fussent nées, et que tu eusses créé la terre et le monde, d'éternité en éternité, tu es Dieu. Tu fais rentrer les hommes dans la poussière, et tu dis, « Fils de l'homme, retournez !» Car 1000 ans sont, à tes yeux, comme le jour d'hier, quand il n'est plus, et comme une veille de la nuit. Tu les emportes, semblables à un songe, qui, le matin, passe comme l'herbe. Elle fleurit le matin, et elle passe. On la coupe le soir, et elle sèche. Nous sommes consumés par ta colère, et ta fureur nous épouvante. Tu mets devant toi nos iniquités, et à la lumière de ta face nos fautes cachées. Tous nos jours disparaissent par ton courroux. Nous voyons nos années s'évanouir comme un son. Les jours de nos années s'élèvent à 70 ans, et, pour les plus robustes, à 80 ans. Et l'orgueil qu'ils en tirent n'est que peine et misère, car ils passent vite, et nous nous envolons. Qui prend garde à la force de ta colère, et à ton courroux, selon la crainte qui t'est due? Enseigne-nous à bien compter nos jours, afin que nous appliquions notre cœur à la sagesse. Reviens, Éternel, jusque à quand? Aie pitié de tes serviteurs. Rassasie-nous chaque matin de ta bonté, et nous serons toute notre vie dans la joie et l'allégresse. Réjouis-nous autant de jours que tu nous as humiliés, autant d'années que nous avons vu le malheur. Que ton œuvre se manifeste à tes serviteurs, et ta gloire sur leurs enfants. Que la grâce de l'Éternel, notre Dieu, soit sur nous. Affermis l'ouvrage de nos mains. Oui, affermis l'ouvrage de nos mains.

0: Voici sa parole pour aujourd'hui.
1: Lundi 21 septembre. L'armure divine. Cinquièmement, l'assurance du salut. Prenez aussi le casque du salut. Éphésiens chapitre 6, verset 17. Certaines parties de l'armure du soldat romain avaient pour rôle de créer une forte impression sur l'ennemi. Après le bouclier, le casque était le symbole le plus évident de la force et de l'aplomb du soldat romain. Il était fait de bronze brillant, surmonté de hautes plumes colorées. Rehaussé ainsi, le soldat devenait un géant impressionnant. En parlant du casque du salut, Paul voulait créer dans le cœur des croyants la même impression d'invulnérabilité, la même assurance tranquille devant le feu de la bataille. Lorsque vous comprendrez vraiment que votre salut est définitivement acquis pour l'éternité par le sang de Christ,

0: qu'il vous est absolument impossible de le perdre, alors vous aussi deviendrez un géant impressionnant. Alors que les gens autour de vous perdent leurs moyens devant les difficultés ou les drames de la vie, ils remarqueront que rien ne peut entamer votre joie de savoir que vous êtes sauvé pour l'éternité. Comme le casque couvre la tête du soldat, de même, Paul veut que votre intelligence se concentre sans cesse sur la plus évidente des vérités de l'Évangile. Vous êtes sauvé. Ancrez bien cela dans votre esprit. Quand les disciples sont retournés à Jésus, tout heureux des miracles qu'ils avaient accomplis pendant leur mission, il leur a dit « Réjouissez-vous plutôt de ce que vos noms sont inscrits dans les cieux. » Luc 10, 20. Aucune des bénédictions qui vous seront accordées ne peut se comparer à l'assurance de passer votre vie éternelle en présence de Christ. Si l'ennemi se permet de déterrer votre passé, rappelez-lui qu'il a perdu tout son contrôle sur vous. Il ne peut atteindre ce qui appartient maintenant à Dieu. Il n'a aucune prise sur la vie de celui qui a été racheté par le sang précieux de Jésus. En adoptant cette attitude d'assurance et d'aplomb par l'esprit, vous deviendrez un géant impressionnant face à l'ennemi.
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1: La lumière de Dieu brille par des peaux fêlées. Qu'il n'ait pas à rougir ceux qui ont mis leur espérance en toi, ô Éternel, ô Seigneur des armées célestes. Qu'il ne soit pas honteux à mon sujet ceux qui se sont tournés vers toi, Dieu d'Israël. Psaume 69, verset 7. Chaque être humain est comme un vase renfermant la vie, mais tous ne sont pas remplis d'une présence de nature à bénir autrui. La religion cherche à forcer les gens à suivre des lois supposées les rendre parfaits, tels des vases sans aucune fêlure. Mais si l'on place une lampe dans un pot sans défaut et que l'on recouvre celui-ci d'un couvercle, personne ne verra la lumière. Un vase parfait ne laisse passer aucune lumière pour éclairer le chemin. Dieu choisit de briller à travers des vases imparfaits. Les autres sont bénis lorsque les fêlures de nos vases laissent passer la lumière de Jésus. Choisissez d'être un récipient fêlé, mais rempli de la gloire de Dieu, plutôt qu'un vase agréable au regard, mais vide.
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0: Bienvenue au Starter du jour pour bien démarrer sa journée aujourd'hui quand l'obéissance défie la tombe. Nous croyons et nous en sommes persuadés en tant que chrétiens, lorsque nous suivons Jésus, que nous obéissons à ce que Dieu nous demande, alors Dieu ouvre les écluses des cieux pour notre vie. Et tout ce que nous apportons dans la foi, parce que la foi c'est ce qui plaît à Dieu, à notre Dieu, dans l'obéissance de ce qu'il nous demande, alors peu importe, Dieu finira toujours par débloquer les situations. Et il y a ce passage tellement extraordinaire dans la parole de Dieu, je pense que celui qui manifeste plus, le plus de tous les personnages de la parole de Dieu, qui manifeste plus ce qu'est l'obéissance, c'est Jésus lui-même. La Bible nous dit qu'il s'est rendu obéissant, obéissant jusqu'à la mort, sur la mort de la croix, littéralement. Il n'a pas regardé de tout ce qu'il avait, mais par humilité, il s'est dépouillé de tout ça et il s'est rendu obéissant. Tel un agneau que l'on mène à la boucherie, il n'a point ouvert la bouche devant ceux qui le tendent, mais il s'est offert lui-même dans l'obéissance. Et la Bible nous dit que Jésus, dans le livre des Hébreux, c'est tellement bien développé, que Jésus s'est offert lui-même. Et par une seule offrande, il nous a ouvert le ciel. Nous ne sommes plus désormais sous la malédiction, mais nous sommes désormais sous la bénédiction d'Abraham. Et regardez, lorsque Jésus, qui est l'offrande, car Dieu a tant aimé le monde, donc il a donné, c'est un cadeau, c'est une offrande que Dieu a fait pour que nous puissions tous être sauvés. Et lorsque le don de Dieu, lorsque l'offrande de Dieu s'est retrouvée sur la croix et qu'il est mort sur la croix, la Bible nous dit, on a pris le don de Dieu, on a pris l'offrande de Dieu, on a pris Jésus et on l'a mis dans la tombe. Mais la tombe, à un moment donné, a dû libérer littéralement, la tombe n'a pas pu le retenir parce que je crois que lorsque nous obéissons à Dieu et que nous donnons à Dieu notre meilleur, que ce soit dans nos offrandes, dans nos dîmes, dans nos offrandes, que ce soit dans notre appel, bref, tout ce que nous donnons à Dieu, dans un premier temps, on a l'impression que ça tombe dans une tombe, ça tombe dans une sorte de trou noir et on se demande si un jour on va pouvoir se sortir de tout ça. Ayez foi en cette parole. La tombe ne peut pas retenir l'offrande. Tout ce qui est fait dans l'obéissance à Dieu, même si ça tombe dans une tombe, la tombe finira par la rendre. Il y aura une résurrection, il y aura littéralement une libération qui va prendre place. Alors tout comme Jésus, la tombe n'a pu le retenir, tout ce que vous donnerez à Dieu dans l'obéissance, la tombe a reçu cet ordre du ciel, libère, tu ne peux pas retenir ce que Dieu veut donner et communiquer. Alors n'ayez pas peur et vivez avec cette parole de foi, tout ce que je fais dans l'obéissance et en don à mon Dieu, la tombe ne pourra jamais le retenir. Que Dieu vous bénisse, que Dieu vous encourage. Si ce message vous a béni, pensez à le liker, le partager pour ceux qui en ont besoin et également le commenter. À bientôt les amis, bye bye.
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0: 365, une année de dévotion de Yannis Gauthier. Dieu a-t-il sa place dans votre vie ? Cherchez plutôt le royaume de Dieu et toutes ces choses vous seront données par-dessus. Luc chapitre 12, verset 29. Il m'est arrivé de discuter avec une personne qui apparemment gagnait bien sa vie. L'étalement de ses richesses suffisait à vous convaincre de sa prospérité. Mais quelques temps plus tard, cette personne me rappela pour me faire part d'une autre vérité. Yannis, mon cœur est vide et chaque jour je flirte avec la dépression. Une autre fois, j'ai rendu visite à quelqu'un qui vivait dans des conditions très modestes, qui n'avait pas grand-chose pour subvenir aux besoins de sa famille, mais son visage en disait long sur le bonheur et la joie qui le remplissaient. Quelqu'un a dit un jour « Il y a un vide dans le cœur de l'homme que seul Dieu est capable de combler ». La différence entre ces deux personnes ne se résume pas dans la richesse de l'une ou dans la pauvreté de l'autre, mais dans la présence ou l'absence de Dieu dans leur vie. Évidemment, il n'y a rien de mauvais à bien gagner sa vie, et il est également bon de travailler à augmenter ses ressources financières lorsque celles-ci nous font défaut. Toutefois, vous pouvez être milliardaire, mais si Dieu est absent de votre cœur, de vos projets et de votre famille, eh bien vous êtes le plus pauvre de la terre. Et n'oubliez pas aujourd'hui que l'argent est un mauvais maître, mais il est un bon serviteur. Une année de dévotion de Yannis Gauthier, paru aux éditions Gospel Action Production.
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1: Quel est le rapport entre moi, le sexe et Dieu? C'est ce qu'on va voir dans cette chronique, extraite d'un message sur la sexualité que j'ai donné dans une église. Oui, oui, dans une église. Qu'il m'embrasse avec les baisers de ma bouche, car ton amour est plus agréable que le vin. L'odeur de tes parfums est agréable, ton nom est comme un parfum répandu. Il n'est pas étonnant que les jeunes femmes t'aiment. Emmène-moi avec toi, dépêchons-nous. Combien ton amour est plus agréable que le vin, et l'odeur de ton parfum plus qu'aucune épice. Tes lèvres répandent la douceur comme le rayon de miel, ma fiancée. Le lait et le miel sont sous ta langue. Que mon bien-aimé vienne dans son jardin et qu'il en goûte les meilleurs fruits. Ces paroles poétiques nous plongent directement dans le thème d'aujourd'hui, la sexualité. Alors, vous trouverez peut-être étrange qu'un tel thème puisse être abordé dans une église, mais je crois que l'église chrétienne a des choses très importantes à dire sur la sexualité. Vous savez, je pense que vous avez un problème avec le sexe. Je pense que j'ai un problème avec le sexe. Je pense que nous avons tous un problème avec le sexe, ce que nous soyons célibataires ou en couple, sexuellement actifs ou non, croyants ou non. Il s'agit d'un problème culturel et sociétal et ça doit être abordé. Quand j'étais jeune, je me souviens avoir regardé la bande-annonce d'un film, dont j'ai complètement oublié le titre aujourd'hui, et avoir entendu le protagoniste dire « Pour être un vrai homme, il faut au moins une fois dans sa vie avoir tué quelqu'un, faire l'amour avec un autre homme et planter un arbre. » Bon, alors peu importe si cette réplique vous donne une idée un petit peu bizarre de ce film, si ça se trouve il était nul, mais à l'époque où j'ai vu la bande-annonce, j'avais environ 8 ou 10 ans, j'étais fermement convaincue que pour être une vraie femme, je devais au moins une fois dans ma vie faire l'amour avec une autre femme et avoir autant de partenaires sexuels que j'aurais même du mal à les compter. J'ai grandi avec cette idée, une idée tirée de la culture pop et aussi de simples conversations. Il me semblait que le sexe fait de vous qui vous êtes en tant que personne, qu'il forge votre caractère et qu'il fait de vous un adulte. Est-ce que c'est aussi le narratif avec lequel vous avez grandi? Dans la manière dont nous parlons ou entendons parler du sexe, celui-ci tend à définir notre identité, mais aussi le sens que nous donnons à la vie et ce à quoi ressemble l'épanouissement. Mais il y a quelque chose qui cloche avec ce narratif. Nous avons fait de la sexualité le fondement de la compréhension de nous-mêmes, tant au niveau collectif que personnel. Mais ça va pas. Avec ce narratif, il y a un vrai problème si vous n'avez pas de relations sexuelles, pour quelque raison que ce soit. Ou si vous n'appréciez pas les relations sexuelles, pour quelque raison que ce soit. Il y a aussi un problème si vous ne savez pas ce que devrait être la vraie, la bonne sexualité. Bref, notre sexualité ne peut pas être le fondement de notre identité, sous peine d'avoir une identité fragile, imparfaite, traumatisante, voire inexistante. Mais en fait, la sexualité nous montre quelque chose d'extrêmement important. Elle nous montre que nous aspirons à une sorte de communion, d'unité, d'intimité, remplie de beauté, de plaisir et de paix. Nous pourrions vouloir ou espérer vouloir nous tourner vers le sexe pour en faire l'expérience. Mais si nous sommes honnêtes, nous savons que ça suffira jamais. En fait, n'importe quel type de relation humaine ne satisfera jamais pleinement. Mais je pense que tout ça vient révéler quelque chose de beaucoup plus profond au sujet de notre anthropologie. Nous avons été créés par quelque chose de plus grand, pour quelque chose de plus grand. Nous sommes faits pour la relation et la communion. Et d'ailleurs, le sexe sans engagement ne permet ni l'un ni l'autre. Alors, où pouvons-nous trouver cette sorte de communion, d'unité, d'intimité, remplie de beauté, de plaisir et de paix? Vous vous souvenez le texte d'ouverture que j'ai lu? Le texte avec toutes les métaphores sur le jardin, les fruits, les baisers doux comme du miel? Vous avez une idée de où est-ce que j'ai puisé ces lignes? Peut-être d'une romance, d'une pièce de Shakespeare, d'un livre érotique ou d'une scène de sexe dans un film? Eh bien non, elles proviennent directement de la Bible. Plus précisément, elles sont tirées d'un livre qui s'appelle « Cantique des Cantiques ». C'est un livre poétique et métaphorique, mais aussi, soyons clairs, un livre érotique qui parle en termes plus ou moins explicites d'intimité sexuelle. Or, je ne pense pas que ce soit pour rien que ce livre est dans la Bible, dont les chrétiens croient qu'elle est la parole de Dieu. C'est, je pense, un indicateur que la sexualité est une bonne chose, créée par Dieu et voulue par Dieu. Dieu l'a voulu au cœur même de notre humanité, parce que c'est quand même le moyen par lequel nous venons à la vie. Dieu l'a voulu comme une réalité pleine de plaisir, de paix et de bonté. Mais Dieu a également voulu qu'elle soit une image humaine d'une merveilleuse réalité spirituelle. Oui, le sexe, c'est important, mais ce n'est pas la finalité. C'est l'ombre de quelque chose de bien meilleur, de bien plus grand, de bien plus parfait et d'éternel. Le sexe indique une sorte de communion, d'unité, d'intimité, remplie de beauté, de plaisir et de paix, que nous ne pouvons vraiment avoir qu'avec Dieu. Et si la sexualité était en fait un panneau indicateur vers la communion ultime, parfaite et sainte que nous pouvons avoir avec Dieu?
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0: Qui d'entre nous n'a pas ri des clones et des gaffes de ces figures mythiques, ornées de leurs gros nez rouges, de leurs chaussures trop grandes ? Vous me direz peut-être que les clowns, c'est pour faire rire les enfants, mais réflexion faite, est-ce que le clown est forcément celui que l'on croit ? Marie Viennot en a fait son métier et son clown à elle, au-delà du rire, c'est aussi un personnage capable de parler de la foi chrétienne avec subtilité, comme un reflet de nos questions existentielles. C'est un peu insolite, vous ne trouvez pas ? Alors retour avec elle sur les origines de sa vocation.
1: Je suis née dans une famille qui aimait beaucoup le théâtre. On faisait du théâtre en famille. Chez nous, il y avait le grenier, c'était un théâtre. On faisait du théâtre de marionnettes en famille. Aussi, on était membre d'un théâtre amateur qui était excellent dans la ville et on faisait beaucoup de mises en scène différentes. Mon père, mon frère, moi, on jouait beaucoup de rôles et on prenait beaucoup de plaisir à faire ça. L'idée de monter des spectacles moi-même est venue plus tard. En fait, j'avais été à la communauté de Thésée et j'ai compris que je voulais vraiment jouer, mais je voulais jouer ma foi. Et je me suis inscrite dans une école de théâtre. Mais à 28 ans, hein, je suis allée là. J'ai appris le début du métier de clown. Je dis début parce que j'ai appris à faire le clown. C'était vraiment par le clown que j'allais dire ce que j'avais envie de dire. Mais c'est une école aussi qui nous a enseigné comment écrire nos spectacles nous-mêmes. Donc c'était fabuleux parce que j'avais des outils en main après 2 ans d'école. Quand je suis allée à la communauté de Thésée, j'ai découvert l'importance de la résurrection, entre autres. Et cette envie de jouer cette parole, de le faire découvrir à d'autres.
0: Mary ne va pas tarder à décloisonner son art. Avec son mari Michel, il décide de jouer pour les plus démunis.
1: Assez vite, je me suis trouvée dans le milieu café-théâtre, festival, et j'ai compris que le public théâtre était un public très élitiste. Et je me suis dit, mais comment est-ce qu'on crée des théâtres populaires ? C'était ça mon premier désir, c'était d'ouvrir ce théâtre qui était cantonné à des lieux très privilégiés, et un public très privilégié. Et au même temps, Michel avait rejoint Thédé Carmonde, et on s'était dit, mais est-ce qu'il n'y a pas quelque chose à faire ensemble ? Et en fait, avec notre camion de théâtre, on a fait énormément de tournées dans les cités. On a joué dans des camps de gitans, on a joué devant les caravanes, dans la boue, on a joué dans les appartements des gens. Si on veut rejoindre les plus pauvres, il faut rester pauvre dans nos moyens, pas pauvre dans ce qu'on veut dire.
0: Mary est devenue clown à 28 ans et c'est un nez rouge qui a donné un nouveau sens à sa vie. Comme quoi, il n'y a pas d'âge pour trouver sa vocation. À bon entendeur, salut !

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1: Moi je suis grave complexe, ça. Je me trouvais un peu trop gros pendant longtemps. J'avais du mal à m'exprimer au début. Enfin, voilà.
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1: Ok.
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1: Salut les amis, j'espère que vous allez bien. Encore un jour dans ma cuisine, j'espère que vous appréciez cette petite originalité. Aujourd'hui, j'aimerais vous parler un petit peu de la différence entre l'homme et la femme. Alors, je sais qu'aujourd'hui, on essaie de tout mélanger, de dire, bah oui, c'est les mêmes, il n'y a aucune différence. Non, non, ne juge pas avec tes yeux. Des fois, c'est un petit peu grotesque, mais c'est important de comprendre que l'homme et la femme sont différents parce que l'objectif, c'est qu'ils puissent être complets ensemble. C'est juste ça, en fait. C'est simple. Tu prends deux Lego et puis tu comprends qu'il faut deux parties de Lego pour qu'elles puissent s'emboîter. Juste. S'emboîter et puis donner des constructions juste dingues. Je ne sais pas si vos enfants ils jouent au Lego, mais je sais que c'est une valeur sûre si on veut acheter des jouets à des enfants parce qu'ils les gardent de génération en génération. Moi, mon mari, il a les Lego de son enfance qu'il a légué à ses enfants qui ont demandé à chaque anniversaire des Lego. Donc imagine, on a une richesse de Lego sans précédent. Enfin, tout ça pour te dire que c'est important de revenir dans le livre de la Genèse. Le livre de la Genèse, comme son nom l'indique, c'est au commencement. Donc au commencement, il y a plein de fondations qui sont établies en fait. C'est pas un mythe, c'est pas une histoire qui n'a rien à voir avec la réalité de ce monde. C'est tous les principes fondamentaux que Dieu donne. Donc il faut pas rater la lecture du livre de la Genèse, c'est absolument fondamental. Il y a plein de principes fondateurs qui sont dans ce livre. Entre autres, qui parle justement de la création de l'homme qui a été créé à l'image de Dieu. Donc, ce n'est pas un animal, il a quelque chose d'absolument unique. C'est qu'il a, il porte une trace de Dieu à l'intérieur de lui qui s'appelle la conscience. Donc déjà, il est de nature différente de tout le reste de la création. Et qu'on voit que c'est par amour en fait que Dieu a créé l'homme. Parce que comme l'amour, il ne peut être manifesté qu'en deux parties, Dieu devait créer l'homme pour manifester son amour, en fait. Et puis, c'est pour ça qu'il a aussi créé la femme en face de l'homme, pour que l'amour soit aussi manifesté sur terre, entre les hommes. Et de cet amour, il y a une vie qui est engendrée. Parce que tout ce qui sort du cœur de Dieu produit la vie. L'amour produit la vie, l'honneur produit la vie, enfin, bref, la justice produit la vie. Donc il y a un passage important en fait, c'est qu'on découvre que suite à la chute, il y a quelque chose qui s'est passé dans le cœur de l'homme et dans le cœur de la femme qui est encore attaché à nous aujourd'hui. Par exemple, pour les femmes, Dieu dit « Tes désirs se porteront vers ton mari, mais il dominera sur toi ». Donc c'est la malédiction qui est sur la femme. C'est que le désir de la femme, ça c'est dans Genèse 3, au verset 16, le désir de la femme se porte sur l'homme, mais en fait, ça n'apportera pas du bonheur, ni de la satisfaction, ni aucun accomplissement à la femme, parce que l'homme dominera sur elle. Puis on voit en fait autour de nous, toutes les femmes, leur préoccupation, c'est souvent l'homme. Même quand une femme peut être attirée par une autre femme, et c'est surtout après des mariages, après des déceptions, c'est aussi en réaction, souvent. On se tourne vers son semblable quand c'est trop difficile d'accueillir la différence. Et pourtant, accueillir la différence, c'est ce qui va produire la vie, parce que ça nous demande comme un sacrifice d'aller vers l'inconnu, mais c'est ce que Dieu veut pour nous, en fait, c'est ce qui produit la vie au milieu de nous. Donc, quand Jésus débarque, il vient tout racheter, toutes les malédictions sont rachetées. Mais il faut comprendre le processus, en fait, qui est libéré quand Jésus débarque chez une femme, c'est qu'il nous appelle à ce que Jésus devienne notre époux, et une fois que notre désir n'est plus tourné vers un homme humain, mais que notre désir est tourné vers Jésus l'époux, eh bien on est libre de la domination de l'homme. Et puis Jésus va nous montrer, lui, quel est le partenaire de mission qu'il nous octroie ou qu'il choisit pour nous. Et puis, si ben on suit ses voies à Jésus parce qu'on a été délivré de ses désirs humains, ben on sera plus attiré vers des hommes qui nous maltraitent ou qui nous respectent pas ou j'en sais rien quoi, qui ressemblent à notre père, qui font les mêmes choses. Enfin, il y a des répétitions de scénarios. Mais on sera attiré vers les partenaires que Dieu nous donne pour accomplir notre mission sur terre. Et ça, c'est tout différent. Et c'est pas, j'attends plus de mon mari qui vienne combler un manque qu'il n'arrivera jamais à combler, mais j'accueille mon mari comme un partenaire. Et puis j'échange ma passion avec lui de Jésus, j'échange ma passion avec lui d'une mission qu'on a en commun. Et puis on marche ensemble, on s'encourage ensemble. Parce que quand on est deux, et ben, quand il y en a un qui tombe, celui qui est debout le relève et inversement. Et puis c'est ça que le couple est appelé à manifester. C'est un partenariat dans une mission commune. Et seul Jésus connaît le partenaire qui va compléter parfaitement la mission qu'il m'a donnée à moi en tant qu'individu. Donc ça, c'est important d'être affranchi de cette malédiction où notre désir est porté vers un homme qui va nous dominer. Et puis pour l'homme, bah, il devra aussi se sortir d'une forme de malédiction. Mais lui, en fait, ce sera attaché au sol. C'est écrit. C'est à force de peine que tu en tireras la nourriture tous les jours de ta vie. Donc il parle du sol qui sera maudit à cause de lui, parce qu'il a écouté sa femme. Donc pourquoi le serpent s'est adressé à Ève et pas à Adam? Parce que le serpent savait que Dieu avait fait la femme pour être une influence, pour être une aide, pour être un soutien pour l'homme. Donc s'il touche au soutien et à l'aide, eh ben, il fait tomber l'homme avec. Et Dieu, il a créé la femme. Une grande puissance à l'intérieur de la femme, c'est pour ça que l'ennemi s'acharne à écraser la femme par toutes sortes de moyens, surtout dans les systèmes religieux, mais dans toutes les nations, la femme est oppressée la plupart du temps. Mais c'est parce qu'elle porte une puissance et quand elle est à Christ, c'est vraiment redoutable. Et elle n'est pas toute seule à accomplir sa mission, mais Dieu lui a donné. L'homme lui a donné sa famille, ses enfants ou des personnes autour d'elle. Hein. Je parle aussi aux célibataires parce que je considère que quand une fois on rentre dans la maison du Père, on a toute une famille. Même si on est célibataire, on est en famille. Et puis Dieu peut nous donner toutes sortes de différents partenaires, pas seulement un mari ou une femme, mais il faut juste se rappeler pourquoi Dieu il a créé le couple. C'est important. Donc l'homme, ses désirs vont se tourner vers son travail. Et puis il va suer, il va donner tout son temps, toute son énergie. Mais le problème, c'est que ce désir porté vers le travail va le séparer de sa famille, va le séparer du cœur de sa femme, va le séparer du cœur de ses enfants. Donc c'est une malédiction, parce que Dieu ne l'a pas prévu ça. Le rachat, c'est Jésus qui débarque toujours, qui rencontre l'homme et qui lui permet de réaliser que son plus grand trésor, c'est sa femme et ses enfants. Et que la plus grande source d'accomplissement, elle est dans sa famille. Et que, en fait, le travail qu'il lui donne, ou la mission qu'il lui donne, il lui la donne pas tout seul, mais avec sa femme et avec ses enfants qui vont être un immense soutien dans cette démarche-là. Mais quelle révélation, vous me direz. Quelle révélation. Nos désirs doivent être rachetés, sinon ils sont sous une malédiction et ils vont nous faire finir en divorce, ils vont nous faire finir en burn-out, ils vont nous faire finir dans des relations brisées, d'abus, de négligence ou de maltraitance. Donc, il faut savoir accueillir cette rédemption, et c'est pas juste un concept, la rédemption, c'est une personne, c'est Jésus. Quand Jésus débarque dans votre vie, il vient tout racheter. Mais il faut juste le laisser faire, laisser Jésus rentrer dans un processus de rédemption. Et puis, comme diraient certaines personnes, hein, certains week-ends, il n'est jamais trop tard. C'est jamais trop tard de faire rentrer Jésus dans sa famille, dans sa vie, au milieu de ses enfants, de son couple. C'est jamais trop tard. Il peut toujours intervenir. Même si vous êtes âgé, même si vous avez l'impression d'avoir tout raté, ben, aujourd'hui, Jésus, il peut venir tout racheter en un instant. Et puis, avec une famille qui s'appelle l'Église, le corps de Christ, qui est aussi votre famille. C'est le rachat de Dieu, c'est ça. Donc, soyez bénis, surtout marchez dans l'espérance, parce qu'avec Jésus, il y a rien n'est, il n'est jamais trop tard. Rien n'est jamais perdu. Il peut tout racheter, tout réconcilier. Il peut tout ressusciter. Donc, sois béni, passe une toute belle journée. Je bénis ton couple, ta famille, tes enfants. Et puis, à tout bientôt. Ciao!

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Il y a quelques semaines en arrière, j'étais dans une conférence. À la fin de la réunion, je fais un appel, je demande aux gens qui sont présents si quelqu'un veut donner sa vie à Jésus. Et il y a un homme qui s'approche de moi et qui me dit ceci. Voilà, il y a quelques semaines en arrière, j'étais dans une forêt, je cherchais un arbre pour me pendre. Je cherchais un arbre pour mettre fin à mes jours, tellement j'étais brisé, tellement j'étais blessé, tellement ma vie était en miettes, en poussière. Et je ne sais pas ce qui est arrivé. J'ai regardé mon téléphone et c'est comme si Dieu avait mis une vidéo de toi, Yanis, sous mes yeux. Je regarde ta vidéo et j'entends la voix de Dieu qui me dit « Va écouter Yanis, va écouter Yanis ». Alors je suis venu, je me suis assis, j'ai écouté le message que tu as partagé. Et moi qui pensais que tout était terminé, je réalise qu'avec Dieu, il y a encore une solution. Avec Dieu, ce n'est pas fini. Ce jour-là, cette personne qui auparavant voulait mettre fin à ses jours a décidé de confier sa vie à Jésus-Christ. Aujourd'hui, on parle d'un sujet qui est important. Les blessures cachées ne meurent pas dans l'ombre. Les blessures cachées doivent être guéries. Pourquoi ? Parce que pour chaque blessure, Dieu a une solution. Dans le psaume 147, au verset 3, « Il guérit ceux qui ont le cœur brisé et ils pansent leurs blessures. » Il y a tellement de personnes, tellement de chrétiens qui ont l'apparence d'être bien, mais qui sont blessés intérieurement. Il y a tellement de personnes qui sont blessées et qui cachent leurs blessures au travers d'un sourire, au travers d'un habit, d'un paraître. Ils ne laissent rien percevoir, mais intérieurement, ils sont blessés, ils sont brisés, et parfois, eh bien, depuis des années. Dès qu'on parle d'un sujet qui ravive cette blessure, on s'aperçoit très vite que ces personnes ont des zones interdites. Ils ont des aspects de leur vie qu'ils ne veulent pas aborder. Il y a des sujets tabous qu'ils entretiennent même au sein de leur foyer, de leur couple, de leur famille. Pourquoi ? Parce que à chaque fois qu'ils abordent ces sujets, ça ravive la blessure, ça ravive la douleur et ça montre et confirme que la blessure est encore là et qu'elle n'a pas encore été guérie. J'aimerais te dire, et ça c'est plutôt une excellente nouvelle, que Jésus est venu pour guérir les blessures. Jésus est venu pour guérir, restaurer les cœurs brisés. Quel que soit ton état, quelle que soit ta blessure, Jésus est capable de la guérir. Ça fait peut-être des années que tu marches avec une plaie béante qui te fait souffrir. Tu as mal à chaque fois que tu penses à cette blessure. Ça te fait pleurer. Oui, tu es tordu par la tristesse, tordu par la douleur. Tu es comme désemparé, déstabilisé. Tu perds le contrôle à chaque fois qu'on aborde le sujet. Tu veux pas en parler. Tu fuis, tu es dans le déni parce que tu as mal. Mais je veux te dire aujourd'hui que Jésus est venu pour guérir cette blessure. Et ma prière, c'est qu'à la fin de cette émission, tu puisses être totalement guéri et que tu expérimentes une restauration totale et complète de la part de Dieu. Seigneur, merci. Merci Père, parce que tu n'ignores pas l'état, la vie de ton enfant. Tu n'ignores pas sa blessure. Tu la vois, tu la connais, Seigneur. Aujourd'hui, je prie pour que ta parole apporte une guérison complète. Aujourd'hui, je prie pour que des décisions soient prises. Aujourd'hui, Seigneur, je plaide pour ton enfant afin que tu puisses
intervenir en sa faveur, qu'au travers de ses émissions, au travers, Seigneur, de ce qui va être partagé, il puisse expérimenter ta guérison. Merci, Père. Merci, mon Dieu. Merci, mon roi. Merci, éternel, parce que tu es notre berger et c'est toi qui restaure notre âme. C'est toi qui nous mets au large. C'est toi qui enlève la tristesse. C'est toi qui dépose une huile de joie sur nos têtes. Seigneur, je prie pour que des têtes soient relevées. Je prie pour que la joie s'installe dans les cœurs à la place de la tristesse. Je prie pour que des fardeaux soient déposés. Je prie, Seigneur, pour la prospérité de l'âme de ton enfant, car ton désir, c'est qu'il prospère à tous égards, comme prospère l'état de son âme, Père. Que ta parole produise du fruit dans sa vie, dans le nom de Jésus. Amen. Psaume 32, verset 3, tu le connais, ce texte. « Tant que je me suis tu, mes os se consumaient. » David dit, tant qu'il s'est tu intérieurement, il était consumé, il était brisé, il était sec, son cœur était aride. Il fallait qu'il délaisse, il fallait qu'il avoue, il fallait qu'il abandonne son péché pour expérimenter la guérison et la restauration. Il y a peut-être des choses, des éléments qui déclenchent quelque chose dans ton cœur, dans ta vie, qui te révèlent qu'il y a des choses qui sont pas guéries. Il y a tellement de blessures qu'on a enfoui à l'intérieur, au plus profond de notre être. Et parfois, on fait des choses. Parfois, il y a des réactions. Parfois, on dit des choses et on est surpris de notre réaction. On est surpris par ces propos. Mais en fait, ces propos, ces réactions, eh bien, révèlent l'état de ton cœur. Tu sais, c'est comme si tu rencontres une personne qui va te parler d'une autre personne qui t'a fait du mal. Tu vois, tant qu'on t'a pas parlé de cette personne, peut-être qu'aujourd'hui, ça fait 10 ans que tu l'as pas vue, tu n'y penses pas. Et puis, tout à coup, la personne arrive, « Hey, tu sais quoi, j'ai vu Arnaud et il te salue !» Et là, boum, ça réveille en toi une offense que Arnaud avait déposée dans ton cœur et dans ta vie. Ça révèle en toi quelque chose de mal que tu avais subi de la part d'Arnaud 10 ans en arrière. Tu n'y as pas pensé et là, tu rencontres cet ami qui te parle d'Arnaud et boum, ça ravive de la colère, ça ravive une émotion, ça ravive des propos qui sont durs, difficiles et qui sont parfois loin, mais alors très loin de glorifier Dieu. Et peut-être même que tu es surpris par ta réaction. Mais ça, c'est peut-être un révélateur d'une blessure qui n'a pas été guérie. Je pense à Joseph. Genèse 42, verset 24, la Bible dit « Il s'éloigna d'eux pour pleurer. » Il s'éloigna d'eux pour pleurer. En fait, ça faisait des années que Joseph n'avait pas vu ses frères. Et là, il les voit. Et ça lui rappelle ce que ses frères lui ont fait subir. Et c'était tellement insupportable. La douleur, la tristesse, le chagrin étaient tellement insupportables que Joseph a dû s'éloigner pour pleurer. Là encore, ça montre et ça confirme qu'il y avait une blessure qui n'était pas guérie. Et il a fallu que Dieu intervienne. Aujourd'hui encore, tu pleures. Aujourd'hui encore, peut-être que quand tu penses à ce que tu as subi, quand tu penses peut-être à l'abandon de ton père, à l'abandon de ta mère, à la trahison d'un frère ou d'un proche ou d'un ami, ça te fait pleurer. Ça réveille en toi des émotions. Et il faut que tu comprennes que le souhait de Dieu, c'est vraiment de guérir ton cœur. Il faut que tu réalises que chaque aspect de ta vie a une importance capitale pour Dieu. Il faut que tu comprennes et que tu réalises que Dieu ne veut pas te voir marcher avec des poids, avec des fardeaux émotionnels, avec des offenses qui tapissent ton cœur. Dieu ne veut pas te voir à terre, il veut te voir debout, guéri et restauré, et non abîmé. Il y a peut-être quelque chose que Dieu veut faire dans ta vie. Alors que tu es confronté à sa parole, laisse-toi faire. Il y a peut-être quelque chose que Dieu va réparer
aujourd'hui. Et je prie pour que le chirurgien divin, le cardiologue divin, puisse te donner un cœur capable de pardonner, un cœur capable de manifester de la compassion, de l'empathie envers celui qui l'a offensé, un cœur qui l'honore. J'aimerais te dire que tu n'es pas destiné à marcher avec ta blessure, tu n'es pas destiné à marcher avec des poids émotionnels. Tu as peut-être emprunté ce chemin depuis des années parce que tu penses que c'est ton destin. Tu penses que tu as été condamné pour souffrir. Tu es peut-être aujourd'hui comme David, tu es arrivé à un tel point que intérieurement, tu es sec. Tu ne t'épanouis plus, tu ne vis plus parce que il y a cette blessure qui est un véritable poison pour toi. Tu es en train de contaminer ta relation avec Dieu. Je veux te dire que Dieu ne te destine pas à ça. Que dans la parole de Dieu, il y a une solution pour toi. La parole de Dieu, c'est un baume pour ton cœur. La parole de Dieu, elle a guéri hier, elle a guéri tant de personnes. Qu'elle est capable aujourd'hui de te guérir. Ne sous-estime jamais la parole de Dieu. Peut-être que tu as été voir des psys, peut-être que tu as pris des traitements pour mieux accepter ce que tu as vécu, pour mieux tolérer tes souffrances, tes douleurs, tes offenses. Et puis le constat, tu le vois, tu es comme consumé, tu es comme David, tu es sec à l'intérieur. Alors pourquoi tu ne te tournes pas vers Dieu? Tourne-toi vers lui parce qu'il t'attend. Et peut-être qu'il est en train de te dire, arrête de regarder à ton offense. Arrête de te laisser enfermer dans la tristesse à cause de cette offense. Tourne-toi vers moi. Tourne-toi vers moi. Je vais guérir ta blessure. Tourne-toi vers moi, je vais ôter ton fardeau. Tourne-toi vers moi. Je vais faire quelque chose de nouveau pour toi. Il y a quelques mois, une personne que je connaissais qui a décidé de mettre fin à ses jours. Fin à ses jours. Elle s'est tirée une balle. Et en pleine poitrine. Cette personne avait des enfants. Cette personne avait une épouse. Cette personne avait un travail. Cette personne avait tout pour être heureuse. Mais il y avait un fardeau qui était sur son cœur. Il y avait un poids. Il y avait une charge émotionnelle qui était tellement lourde. Tellement lourde. Tellement lourde. Que pour mettre fin à ce supplice, elle a décidé de mettre fin à ses jours. Derrière une offense, il faut comprendre qu'il y a aussi des attaques du diable qui souvent nous laissent croire qu'il n'y a pas de solution, qui souvent nous laissent croire que nous sommes destinés à vivre ainsi, que nous sommes destinés à souffrir, à pleurer, que nous sommes comme condamnés à cela. Mais c'est faux. C'est un mensonge qui vient de l'enfer. C'est faux. Pourquoi ? Parce que la parole de Dieu, elle est claire, elle est nette, elle est limpide. Dieu guérit. Oui, Dieu guérit. Ta douleur, ta souffrance n'intéresse peut-être personne, mais je veux te dire qu'elle intéresse Dieu. J'aimerais te dire que Dieu s'intéresse à toi. Dieu s'intéresse à toi. Alors, apprends à être honnête avec toi-même et avec Dieu. Peut-être que cette blessure, tu la camoufles, tu la protèges, tu l'enfonces au plus profond de ton être. Tu ne veux pas la partager, tu ne veux pas la divulguer, tu ne veux pas en parler, tu la gardes pour toi. Le résultat, c'est que plus tu la gardes pour toi, plus elle prend de la place dans ta vie et tu réalises toute son ampleur et les conséquences de cela. Partage-la à Dieu. Partage-la à Dieu. Il veut la prendre pour toi. Il veut échanger cette blessure avec la guérison. Il veut échanger ton fardeau avec sa paix. Il veut échanger les choses pour toi. Il veut changer la donne. Il veut changer cet avenir qui te semble sombre avec cet avenir imprégné de bonheur et de joie et non de malheur. Parfois, il suffit simplement de changer de direction. Je te le dis, mon ami. Pendant des années, j'ai cru que j'allais devoir marcher avec des poids qui étaient tellement lourds, émotionnellement parlant, des blessures tellement profondes que j'en avais honte.
J'avais honte de parler de ces blessures à ceux qui m'entouraient. J'avais honte d'en parler parce que ce qu'on m'avait fait subir, c'était honteux. Je n'étais pas responsable de ça, mais c'est comme si j'endossais la responsabilité en portant la honte à la place de la personne qui m'avait fait subir cette offense. Pour m'en décharger, pour enlever cette honte, il a fallu que je me tourne vers Dieu et que j'expérimente la guérison qu'il me proposait. La parole de Dieu, il ne faut pas simplement la lire, il faut la vivre. Je dis que cette parole, il ne faut pas simplement la lire, mais il faut également la vivre. Et je veux prier pour toi qui peut-être est blessé. Toi qui as une blessure au fond de ton cœur, toi qui ne veux pas en parler, toi qui la gardes, toi qui peut-être portes quelque chose qui est trop lourd à porter. Je veux prier et je demande au Seigneur maintenant d'intervenir. Seigneur, viens visiter ton enfant. Tu le connais, tu ne l'ignores pas, tu l'aimes. Tu as des projets pour lui, des projets de paix. Et non de malheur, tu as un avenir et de l'espérance. Seigneur, je prie pour ton enfant qui te regarde actuellement avec des larmes dans les yeux. Je prie pour que tu puisses venir poser ta main sur son cœur. Guéris-le, guéris-le, guéris-le, guéris-le. Répare ce qui a été abîmé. Répare ce qui a été mais répare ce qui a été endommagé. Seigneur, merci pour ton œuvre. Elle n'est pas humaine, elle est divine. Tu accomplis des miracles dans la vie de ton enfant, Seigneur. Et je prie pour qu'il puisse expérimenter maintenant le miracle de la restauration. Car toi seul, tu es capable de rebâtir et de reconstruire au milieu des ruines. Toi seul, tu es capable de faire t'accomplir ce que l'homme ne saurait faire et produire. Seigneur, je prie pour que maintenant ton enfant puisse décider de s'installer dans ta présence. Je prie pour que maintenant ton enfant puisse décider de déposer son fardeau à tes pieds. Oui, je prie pour que ton enfant puisse décider de déposer tout ce qui le détruit, tout ce qui l'attriste à tes pieds. Je prie pour que ton enfant, Seigneur, puisse expérimenter ta provision, Seigneur. Je prie, Seigneur, pour que tu lui donnes, Seigneur, la paix. Je prie pour que tu lui donnes ta joie, Seigneur. Pas une paix, pas une joie qui dépend des circonstances, mais de ta présence dans sa vie, Seigneur. Viens. Seigneur, révèle-toi. Seigneur, prends toute la place dans son cœur, dans ses pensées. Prends toute la place, Seigneur. Je proclame que les choses, Seigneur, d'hier sont passées, que les blessures d'hier sont guéries, que les fardeaux d'hier sont abandonnés. Je proclame ta paix, je proclame ta joie, je proclame ta guérison, je proclame ta restauration, Seigneur. Je proclame quelque chose de nouveau aujourd'hui dans sa vie. Merci, Père. Merci, mon Dieu. Merci, mon roi. Merci pour ton œuvre. Mon ami, n'aie pas honte de tes marques, n'aie pas honte de tes blessures. N'aie pas honte, n'aie pas honte. Je dis souvent, parfois, on porte des marques. C'est des trophées. Ces marques montrent, ces marques sont la preuve d'une intervention de Dieu. Les marques qui sont sur toi, c'est peut-être la preuve qu'un jour, Dieu est intervenu. Le même Dieu qui est intervenu hier, c'est le même Dieu qui intervient aujourd'hui dans ta vie. Alors, sois un témoin fidèle, sois un témoin
de la guérison, sois un témoin de la restauration, sois un témoin pour ceux qui souffrent. Oui, montre-leur qu'avec Dieu, c'est possible d'être guéri, qu'avec Dieu, c'est possible d'être restauré, qu'avec Dieu, c'est possible de marcher dans la paix, dans la joie, dans l'amour, qu'avec Dieu, c'est possible d'aimer ses ennemis, qu'avec Dieu, c'est possible. Oui, tout est possible. Et je te dis ça parce que, tu vois, c'est ce que Jésus a fait avec Pierre. Jésus aurait pu laisser Pierre en l'état. Il était brisé, le pauvre. Il a renié Jésus. Mais Jésus va le restaurer. M'aimes-tu ? Jésus le travaille. Il travaille son âme, il travaille son cœur. Il travaille ses émotions. Et à la fin, tu le sais. Maintenant, tu es prêt. Paix mes brebis. Vas-y, fais ton travail. Parce que c'est sur toi que je vais bâtir mon église. Dieu a quelque chose à faire avec toi. Arrête de pleurer en regardant ce que tu as subi hier. Réjouis-toi en regardant ce que Dieu vient de faire aujourd'hui. Et réjouis-toi face à la guérison qu'il t'a donnée. Réjouis-toi face à ses promesses qui sont consignées dans sa parole. Et réjouis-toi et entre dans ton appel. Entre dans ta destinée. Deviens un témoin vivant de l'amour, de la guérison, de la restauration de Dieu. C'est trop facile pour le diable de venir s'essuyer les pieds sur tes pensées lorsqu'il te voit à terre. Mais c'est beaucoup plus difficile lorsqu'il te voit debout. Tu as peut-être été blessé, tu as peut-être été offensé, tu as peut-être porté des fardeaux. C'est aujourd'hui qui compte parce qu'aujourd'hui, tu es confronté à la solution. Tu es confronté à celui qui te dit « Je suis capable de te guérir. Je suis capable de te décharger tes fardeaux. Je suis capable de t'utiliser dans l'état que tu es. Je suis capable de retaper, de reconstruire, de rebâtir ta vie. Je suis capable de te réparer. Je suis capable de le faire maintenant. Si tu choisis de te confier à moi, alors tu expérimenteras toutes ces choses. Des décisions doivent être prises. Et peut-être que pour toi, c'est un pardon. Un pardon. Cette offense qui est la tienne, elle reste dans ton cœur parce que tu n'as pas pardonné. Tu n'as pas relâché celui qui t'a offensé. Mais quand tu décides de pardonner, tu décides de le déposer, tu décides de relâcher et tu permets à Dieu de venir guérir ton cœur brisé. Alors pardonne, quelle que soit l'offense, pardonne. Le pardon a des bénéfices indiscutables. Quand tu décides de pardonner, tu expérimentes la puissance de Dieu, la guérison de Dieu, la restauration de Dieu. Quel que soit ce que tu as subi, pardonne. Et peut-être que c'est pas une personne qui t'a offensé. Peut-être que c'est toi qui as offensé Dieu et t'arrives pas à te pardonner. Et à cause de ça, t'es comme prisonnier de la culpabilité et le diable te torture. Il te manipule. Il te ment. Alors pardonne comme Dieu t'a pardonné. Et pardonne-toi parce qu'à la croix, Dieu t'a pardonné. Seigneur, merci pour ton enfant. Je parle de pardon, Seigneur. Pardon vis-à-vis d'une personne qui nous a offensé. Mais Seigneur, je veux également prier afin qu'il puisse comprendre, Seigneur, que ses péchés, tu les as oubliés. Tu n'es pas rancunier. Quand on transgresse ta parole et qu'on te demande pardon, qu'on se repent, tu prends nos iniquités et tu les jettes à la mer et tu ne t'en souviens plus, Seigneur. Comme David qui t'a demandé pardon. Oh Seigneur, que ton enfant puisse décider maintenant de te demander pardon. Là où tu es, mon ami, tu peux dire au Seigneur, pardonne-moi. J'ai fauté contre toi, Seigneur, pardonne-moi. Je sais, Seigneur, que tu me pardonnes. Je sais que tu es un Dieu d'amour. Je sais que tu me relèves, Seigneur. Oui, Père, merci pour ton enfant. Alors qu'il libère, Seigneur, un pardon vis-à-vis de son prochain. Alors qu'il te demande pardon pour ses iniquités. Seigneur, qu'il puisse expérimenter ta paix. Qu'il puisse expérimenter et comprendre maintenant que tu es un Dieu de pardon. Oh Seigneur, tu nous dis dans ta parole qu'il n'y a plus de condamnation pour ceux qui t'ont accepté comme leur Seigneur et Sauveur. Alors maintenant que cette parole, Seigneur, puisse s'installer dans leur cœur, que cette parole puisse les dégager de toute forme de culpabilité ou de honte, Père. Merci mon Dieu, merci mon Roi, parce que tu fais quelque chose de
nouveau. Oui, ta bonté se renouvelle envers ton enfant aujourd'hui. Chaque matin, tu fais quelque chose de nouveau. Chaque matin, ta bonté se renouvelle envers nous, Seigneur. Chaque matin, tu nous appelles. Chaque matin, tu nous donnes l'opportunité de t'obéir et de te suivre, Seigneur. Merci, parce que aucun cœur ne s'endurcit face à toi. Aucun cœur ne s'endurcit face à ta parole, Seigneur. Nous voulons juste nous laisser faire et te laisser faire dans le nom de Jésus. Amen, amen, amen. Tout ce que je t'ai partagé, c'est la vérité. Et je prie pour que tu puisses vraiment appliquer chaque parole que je t'ai donnée en ton cœur. Jean 8, 32, tu connais ce texte, vous connaîtrez la vérité vous affranchira. Et tu vois, lorsque tu es malade, tu pries, ça c'est sage, et c'est normal, et ça doit être ta première réaction, prier, parce que Dieu guérit. Mais Dieu a également mis des médecins. Il a donné des dons à des médecins, et la sagesse veut également qu'on puisse aller voir des médecins. Et quand le médecin décèle une maladie, il nous fait une ordonnance, il nous donne un traitement. Et on repart avec ce traitement. Libre à nous de l'appliquer ou de ne pas l'appliquer. Moi, quand j'ai un rhume, je prie, je vais voir le médecin. Et Dieu me guérit. Parce que la vérité, c'est qu'aucun médecin n'a le pouvoir de guérison. Mais Dieu utilise les médecins pour nous guérir. Et sur le plan spirituel, c'est la même chose. Tu es malade, il y a une blessure, il y a une plaie béante qui est là, et il y a un traitement. Et le traitement, tu ne vas pas le trouver dans la main du médecin. Le traitement, tu le trouves dans la parole de Dieu. Et cette parole que je viens de te partager, tu peux soit l'appliquer, soit ne pas l'appliquer. Si tu l'appliques, c'est l'assurance pour toi d'être guéri. Contrairement à un médecin qui va te donner un traitement qui peut-être va fonctionner ou pas fonctionner, malheureusement. La parole de Dieu te garantit d'être guéri. Pourquoi ? Parce que tout ce que Dieu dit, il le fait. Tout ce que Dieu a consigné dans sa parole, il l'accomplit. La parole de Dieu, elle est la vérité. Et si Dieu te dit qu'au travers de sa parole, il est capable de te guérir, alors il serait sage pour toi d'appliquer cette parole. Ça fait peut-être des années que tu es blessé. Aujourd'hui, maintenant, tu as écouté cette parole. Cette parole, c'est ton ordonnance divine. Ton ordonnance divine. Ton ordonnance divine. Et il faut l'appliquer. Il ne faut pas simplement l'écouter, il faut l'appliquer. Ma question pour toi, alors que nous avons prié, alors que tu as pris des décisions, alors que tu as entendu la parole de Dieu, ma question pour toi c'est, et après ? Et après ? Que vas-tu faire ? Vas-tu repartir en récupérant tes fardeaux, tes blessures, tes charges émotionnelles, ou vas-tu repartir avec cette parole que je viens de te partager, avec la parole de Dieu qui te garantit la guérison ? Vas-tu repartir avec cette promesse ? Ma prière pour toi, c'est ne repars pas avec tes blessures, ne repars pas avec tes fardeaux, ne repars pas avec tes poids émotionnels. Non, repars avec ton ordonnance divine dans ton cœur. Pourquoi ? Parce que c'est la certitude d'obtenir maintenant. Oui, c'est la garantie d'être guéri, guéri et guéri. Pas demain, tout de suite. Seigneur, merci pour ton enfant. Merci parce que tu lui donnes la force et la capacité d'appliquer ta parole dans chaque aspect de sa vie. Et je prie pour qu'à partir de maintenant, Seigneur, il puisse être totalement guéri dans le nom de Jésus. Amen, amen et amen. Que Dieu te bénisse, mon ami. Ciao. C'était Yanis Gauthier.

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1: Il est 10h. 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

0: que j'ai pu voir, en fait, la première fois quand je l'ai vu, c'est vraiment les femmes qui descendaient depuis le haut de la colline ou la petite montagne jusqu'en bas de la source avec le bidon de 25 litres. Soulever le 25 litres juste pour mettre dans mon seau, j'y arrive pas.
1: Ouais.
0: Alors, elles descendent et remontent avec deux bidons, voire trois bidons. Je sais pas comment elles font. Là, tu réalises, tu te dis, ah oui, c'est effectivement leur réalité, c'est leur quotidien. Et quand on te dit, là, on a aménagé un forage, ou là, on a aménagé un puits, ou on a arrangé une source qui est un peu plus proche, et du coup, ils ont jusqu'à descendre et monter, pas juste marcher 4 km et descendre et monter, ça fait la différence, effectivement.
1: Bonjour Anaïs.
0: Bonjour.
1: Bienvenue dans cette émission La Rue du Sel. Toi, tu es chargée de projets au sel depuis 2019. Et quand on préparait ce moment, tu m'as dit que quand tu étais petite, tu disais à ton père, je vais devenir présidente du Congo.
0: Effectivement.
1: Donc, c'est pas encore fait, c'est pas encore effectif, c'est pas ce titre-là que tu es présente aujourd'hui. Pour le moment, du point de vue professionnel, le sel, c'est ton premier employeur.
0: Exactement.
1: Et le sel, pour ceux qui connaissent pas, le sel qui d'ailleurs porte cette émission, La Rue du Sel, c'est une ONG qui a plus de 40 ans, c'est une organisation qui est particulièrement connue dans le monde protestant évangélique. Et avec le sel, on peut faire plein de choses, on peut parrainer un enfant à l'autre bout du monde, on peut participer à ce qu'on appelle l'aide d'urgence lorsqu'il y a des catastrophes par exemple, on peut aussi être touché par de la sensibilisation à la pauvreté. Et enfin, et on y arrive, et c'est ce que toi tu portes avec ton service, c'est aussi le département projet qu'on trouve au cœur du sel. Et donc là, tu bosses dans ce service-là. Et c'est quoi le principe? Avec le sel, on peut participer au financement de projets comme l'accès à l'eau, les tickets repas pour des enfants, et tout ça bien sûr dans le cadre de pays touchés par la grande pauvreté.
0: Effectivement.
1: Ça va, le contexte est bien posé?
0: Tu as bien révisé.
1: Tu m'as aidé. Donc, pour commencer par le commencement, chargé de projet au sel, toi, tu dois entendre cet intitulé très régulièrement, c'est ton titre, entre guillemets. Mais concrètement, ça veut dire quoi, si on te pose cette question?
0: Alors, qu'est-ce que ça veut dire, chargé de projet? En fait, ça veut juste dire, pour faire court, avant d'entrer dans les détails, c'est vraiment la personne qui suit la mise en œuvre des projets qui sont financés par le sel. C'est ça.
1: Donc avec des personnes sur le terrain qui sont en action, quoi.
0: Exactement.
1: Ok. Donc le principe, et ça tu me l'as très bien expliqué quand justement on dialoguait pour préparer ce moment, il n'y a pas d'expatriés au sel. Donc ceux qui connaissent le sel, donc c'est une ONG qui fait de l'aide à l'international. On parle beaucoup, on voit beaucoup d'images d'Afrique subsaharienne quand on est connecté au sel. Mais pourtant il y a personne du sel en France qui vit sur le terrain, qui est expatrié.
0: Oui. En fait, le sel, c'est né vraiment avec cette volonté dès le départ de vraiment être en liaison. C'est ça, le L du sel, la liaison. C'est-à-dire que dès le départ, il y avait cette vision de travailler avec des acteurs au niveau local et de valoriser en fait leurs compétences, leur savoir-faire, et de pas venir faire à la place de. C'est un modèle choisi. Ça veut pas dire que ceux qui ont un modèle avec des expatriés c'est mauvais. Non, c'est le modèle du sel. Et finalement, c'est toute la philosophie du sel de dire on veut vraiment valoriser les gens du terrain. On veut travailler avec eux. On veut les renforcer. Et voilà.
1: Et du coup, le principe, c'est

0: justement les gens du terrain, c'est des associations, c'est des structures, et sauf erreur, le SAEL est en lien grosso modo avec 70 structures pour se faire une idée sur le terrain, et donc avec des projets qui sont imaginés et après mis en œuvre directement par ces structures sur le terrain, quoi.
1: Effectivement, en fait, alors le SAEL travaille uniquement avec des associations locales reconnues, enregistrées et qui sont en plus portées par des chrétiens. On dit souvent des associations chrétiennes et la manière de travailler en fait de ces associations, pourquoi on accepte d'être en partenariat avec elles, c'est que justement elles sont souvent très ancrées dans la communauté dans laquelle elles interviennent où elles mettent en œuvre des projets. Et en fait, l'idée, c'est vraiment que ces projets viennent d'un besoin de la communauté. Okay. Le plus souvent, on insiste dessus et le partenaire travaille justement en étant à l'écoute de ce qui se dit, le besoin ressenti au niveau de la communauté, et nous le fait remonter et travailler un projet en ce sens.
0: Ouais, c'est vachement intéressant parce que, alors moi, je connais un petit peu maintenant le fonctionnement et ça m'apparaît évident, mais je pense que c'est bien de le redire, que c'est pas ton service à Paris, le département des projets au sein du SAEL, qui imagine des projets, on pourrait faire des puits là, avec une carte de l'Afrique sous les yeux. C'est vraiment des gens sur le terrain qui vivent là-bas, qui sont des gens qui vivent là-bas depuis toujours, et qui ont des idées, qui ont des projets, et ils vous présentent finalement leurs idées très concrètes qui fonctionnent parce qu'elles viennent du terrain. Et vous avez un regard après d'accompagnement sur ces projets-là.
1: Oui, tout à fait. C'est aussi c'est aussi un facteur de réussite des projets. Okay. Parce que souvent, dans le secteur du développement, de la solidarité internationale, il y a eu cette tendance à faire ce qu'on appelle un peu, désolé pour le côté anglais, mais du top-down. C'est-à-dire qu'on vient, on dépose un projet préfabriqué et on se dit que ça va tout résoudre. On a bien pensé aux problèmes et aux solutions derrière qu'on pourrait mettre en place. Mais souvent, la limite, c'est que lorsqu'on va dans ce sens-là, il n'y a pas d'appropriation de la communauté vis-à-vis de ces projets. Et je peux prendre un exemple des projets eau et assainissement. C'est vraiment quelque chose qui a été déploré par le passé. C'est que plusieurs programmes d'eau sont venus avec on va installer des puits et ça va tout résoudre. Mmh. Mais en fait, il se passe quoi quand les puits ne fonctionnent plus? Qu'on les a installés, mais qu'on a juste dit à la communauté, voilà, vous avez de l'eau et c'est bon. Mais en fait, non, il faut que la communauté puisse vraiment... On parle d'appropriation, s'approprier l'ouvrage et se dire, on lui montre comment réparer ce puits-là. On lui dit que c'est son puits, c'est pas le nôtre. On n'est pas juste venu déposer quelque chose et offrir, mais c'est son puits, c'est son ouvrage. Et finalement, on fait participer la communauté à ce projet pour que derrière, ça puisse durer et que derrière, il puisse réparer, il puisse installer d'autres forages par la suite, etc.
0: Ouais, j'imagine que l'accès à l'eau, c'est un point particulièrement sensible, notamment dans certaines régions d'Afrique subsaharienne. L'Afrique subsaharienne, la région de l'Afrique est peut-être la plus touchée par la pauvreté, je pense. Hein. Je dis pas de bêtises en disant ça.
1: Oui. Malheureusement, jusqu'à aujourd'hui, c'est la région la plus touchée par l'extrême pauvreté dans le monde. Et effectivement, la question de l'accès à l'eau, c'est une question, on va dire, primordiale. C'est un des premiers enjeux pour l'Afrique subsaharienne. Et on le voit encore. Il y a eu beaucoup de progrès qui ont été faits. Il faut le dire, il faut le rappeler, il y a eu quand même beaucoup de progrès qui ont été faits depuis ces dernières années pour que les gens aient accès à l'eau. Mais il y a encore tellement de besoins. La preuve en est, on finance encore des projets d'accès à l'eau potable jusqu'aujourd'hui au niveau du SAEL.
0: Oui. Alors, c'est pour ceux qui connaissent Thomas Blanc, qui est un artiste, un louangeur, et qui est partenaire, ambassadeur du SAEL. Oui. Lui, effectivement, s'est associé au SAEL parce qu'il avait à cœur la construction d'un puits justement dans un village en Afrique. Et ce qui est assez intéressant, c'est que lui, il allait sur place. Et il m'a raconté l'histoire sur place où il m'a dit on était dans un village où il n'y avait pas l'eau. Et les gens, les enfants buvaient de l'eau de la flaque. Où c'est vraiment, c'était de l'eau brune. Les gens étaient sales. Ils devaient faire des kilomètres pour aller chercher de l'eau. Et du coup, c'était très, très compliqué. Ils ne pouvaient pas faire autre chose. Et ils sont allés dans un autre village à côté où le puits avait été déjà installé. Et il avait dit rien à voir. Quoi. Les gens peuvent se prendre en main parce qu'ils ont cette ressource et ça change tout, quoi. Donc moi, ça m'avait interpellé parce que lui, il avait un peu un regard extérieur neutre sur tout ça, juste avec sa bonne volonté, mais là il découvrait vraiment le truc de ça change la donne, quoi.
1: Oui.
0: J'ai tendance à dire, est-ce que, parce que depuis 2019 t'as eu le temps de t'y faire, est-ce que t'es encore émerveillé par ça, par ce forage, ce puits ou ce projet qui change la donne?
1: Oui, effectivement, je suis encore émerveillée quand je vais sur le terrain. Quand je suis au bureau, un peu moins, on va dire. Parce que c'est bon, je commence à avoir l'habitude des demandes, des projets. Ouais. Mais à chaque fois que j'y vais, je me dis, mais effectivement, ça a tout son sens. Et quand on voit les gens, les communautés être tellement reconnaissantes pour ce puits, ce forage installé, on se dit, ah oui, effectivement, c'est vital.
0: Ouais. Alors, est-ce que tu peux un peu nous expliquer ton rôle, tu sais, justement, parce que donc 70 partenaires, donc il faut imaginer 70 structures, associations, etc., qui ont des projets, qui ont des bonnes idées, qui vous contactent, et toi, tu traites avec ton équipe, hein, donc tu fais partie d'une équipe, ces demandes, et comment est-ce que tu fais, qu'est-ce que tu analyses, et comment t'accompagnes derrière si jamais le projet est validé, donc c'est-à-dire qu'il y a un financement qui est débloqué pour aider ce projet.
1: Ok, déjà merci de le rappeler que je ne suis pas toute seule, 70 partenaires, ça fait beaucoup. Mais en fait, ce qui se passe, c'est que moi, je vais vraiment accompagner dès la demande qui est réceptionnée au niveau du CEL jusqu'à la fin du projet.
0: Okay.
1: J'accompagne à distance, bien évidemment, mais ça va être dès le départ, quand une des associations parmi les 70 envoie une demande pour un nouveau projet, je réceptionne, j'étudie avec le partenaire.
0: Tu te fais des visios avec eux comme ça?
1: Là, de plus en plus. En fait, c'est marrant parce que ça, c'est un avantage de la Covid-19.
0: Ouais, c'est vrai.
1: Ça a développé justement l'usage de Zoom ou d'autres plateformes comme ça, d'outils où on peut s'appeler et en visio. Et ça marche plutôt pas mal, même pour les partenaires, sachant que des fois, c'est compliqué le réseau, mais ça va. Donc, oui, c'est pas mal d'échanges par mail et des appels, effectivement, pour discuter du projet, comprendre. Effectivement, parce que il y a aussi, faut comprendre que quand on travaille avec ce mode de fonctionnement, partenaires et associations en France, on part quand même avec un challenge qui est le travail interculturel, si je puis dire.
0: Oui, bien sûr.
1: Donc, des fois, c'est le partenaire, il écrit quelque chose, mais moi, je le comprends à ma manière, en bonne française que je suis.
0: Ouais.
1: Pourtant, j'ai des origines, mais voilà. Et donc, il faut vraiment comprendre ce qu'il veut faire derrière. Des fois, ce n'est pas aussi évident, mais c'est d'où l'importance de discuter, de peut-être réajuster aussi certaines choses avec lui, sans modifier son projet, parce que ça reste le sien. Et ensuite, de présenter ce projet à une commission, qu'on appelle la commission des projets du CEL, qui est déléguée en fait, par le conseil d'administration pour pouvoir décider des financements. Donc, ce n'est pas moi, Anaïs, qui vais dire tel projet, on le finance ou pas. Moi, je vais juste le présenter à cette commission et donner mon avis. Si je pense que c'est un très bon projet, je vais vraiment aller dans ce sens-là et insister et le défendre. Si je pense qu'il y a quelque chose à retravailler ou que ce n'est pas forcément un projet approprié pour la communauté, je vais le dire et être franche. Et souvent, effectivement, la commission se base sur mon avis et l'avis de mes collègues chargés de projet. Et une fois que c'est financé, là, c'est toute la phase de suivi où je vais vraiment rester en contact avec le partenaire, où je vais lui demander de nous envoyer un rapport. C'est de la redevabilité. Effectivement, nous, on envoie des sous, mais il faut que derrière, on puisse savoir exactement ce qui se fait. Et je n'ai pas tous les jours le temps de l'appeler et de lui dire, telle activité a été faite ou pas. Ça passe surtout par des rapports qui sont envoyés. Et je dois analyser ces rapports et échanger avec lui par rapport à ce qui a été mis. Et il y a la phase aussi où je vais sur le terrain, rencontrer le partenaire, rencontrer les communautés bénéficiaires des projets et voir les ouvrages, si c'est un ouvrage qui a été financé.
0: Ok. Tu vas voir tous les projets qui sont financés que tu accompagnes après, que tu suis, ou est-ce qu'il y en a certains que tu ne peux pas aller voir sur le terrain et puis il y a des photos qui sont envoyées?
1: Effectivement. Il y en a certains, c'est difficile d'aller sur le terrain. Soit c'est parce que c'est pour des raisons sécuritaires.
0: Okay.
1: Ça bouge pas mal dans ces zones-là. Donc, il y a des fois des endroits où on ne peut plus trop se rendre. Par exemple, l'exemple du Burkina Faso, ça fait quelques années où on y va encore un peu maintenant, mais surtout au niveau de la capitale, mais on n'a pas que des projets dans la capitale. Donc, c'est difficile d'aller voir ces projets-là. Ou des fois, c'est juste que c'est pas moi qui y vais, mais c'est un autre collègue qui y va pour moi,
0: oui,
1: et voilà, vice versa.
0: Ok, c'est vachement intéressant parce que ça permet vraiment de valider que les sous qui sont débloqués ici, et sans que ça soit un truc de ah, je vous domine et quoi, mais c'est, que ça serve au projet qui a été convenu ensemble, quoi, et oui, pas autre chose, quoi. Parce que j'ai cette idée-là, je sais pas, c'est cliché absolu, tu vois, j'y connais pas grand-chose, tu vois, mais j'ai l'idée qu'il y a une corruption forte en Afrique subsaharienne, notamment sur les questions de d'aide humanitaire, que des fois, malheureusement, l'aide qu'on peut donner, l'argent qu'on peut donner, n'arrive pas dans la bonne poche.
1: Oui, oui. C'est vrai qu'il y a ce problème de la corruption et, qui est plus ou moins forte selon les pays. Okay. D'ailleurs, il ne faut pas généraliser.
0: Oui, mais... voilà. Alors, j'étais dans un cliché absolu, hein, je confesse. Hein, ouais.
1: Mais selon les pays, effectivement, c'est la corruption, on va dire qu'elle est endémique et donc c'est plus compliqué. C'est pour ça que, j'insiste, on travaille avec des associations en plus chrétiennes. Donc, on est vraiment dans un rapport de confiance, de fraternité. Ouais. Mais la confiance n'exclut pas le contrôle. L'importance de redevabilité. Nos partenaires le comprennent très bien, l'entendent très bien, que c'est normal de justifier les activités réalisées, justifier l'utilisation des fonds. Et au-delà de la corruption, même, j'ai envie de dire, qui est dans les pays, c'est partout, que ça soit en France ou peu importe, c'est dès lors qu'on confie justement les fonds pour faire une action par une autre personne, et c'est pas nous-mêmes qui avons raison, il y a toujours cette possibilité de détournement de fonds.
0: Oui, oui. Oui, puis c'est bien comment d'être réaliste. De pas être, il s'agit de bien faire les choses et puis de suivre les choses pour que les choses se fassent bien. Question concrète, est-ce que tu peux nous parler peut-être des derniers projets que tu as suivis, qu'on se projette dans des réalités très très concrètes, dans quel pays, quel partenaire, quel type de projet, parce que on va le détailler tout à l'heure, mais il y a plein de types de projets, il y a pas que l'accès à l'eau, il y a l'agriculture, on vient donner une machine qui permettra vraiment de développer l'agriculture et de générer un cercle vertueux, il y a le ticket repas pour les enfants, enfin il existe plein de projets possibles pour qu'on peut soutenir, hein, nous ici en France. Est-ce que tu peux nous parler des quelques derniers projets sur lesquels tu as bossé?
1: Alors, je réfléchis, dernier projet. Hein,
0: ça ressort les dossiers, là.
1: Je ressors les dossiers un peu. Je vais essayer de changer de type de projet parce que je vais parler l'eau plus facilement, étant donné que j'ai suivi des projets eau pendant très longtemps.
0: Ok.
1: Donc, c'était
0: madame projet eau.
1: Exactement. Donc, ça me vient assez naturellement de parler des projets eau. Mais parmi les derniers projets que j'ai pu suivre, intéressant, il y a eu les projets de formation professionnelle pour les jeunes. Pour les jeunes, il y en a un que j'ai pu suivre pendant plusieurs années là au Mali. Il est encore en cours. Donc ça, c'est un projet qui a été mis en place en fait pour des jeunes qui, on va dire, qui étaient en rupture un peu familiale et en rupture vis-à-vis de la société. C'est pas des jeunes qui forcément vivent dans la rue, mais c'est des jeunes qui étaient déscolarisés, qui souvent avaient du mal avec la famille. Et donc on a ce partenaire là au Mali qui a justement pensé à un projet pour accompagner ces jeunes. Et comment il travaille en fait, il met beaucoup le sport au centre de ses activités. Okay. Donc souvent ce qu'il organise, c'est un peu des sessions de sport, des grandes activités sportives pour attirer les jeunes. Et autour en fait, il y a vraiment une approche très holistique. À la fois, il y a une sensibilisation pour les jeunes. À la fois, il y a un apport un peu biblique aussi pour ces jeunes-là. En plus, je rappelle, on est au Mali. C'est pas forcément tout le monde qui est ouvert à la religion chrétienne, ou du moins qui est chrétien. Et par la suite, au travers de ces camps, ils arrivent justement à attirer certains jeunes et leur proposer justement de rejoindre un programme où ils pourront être formés, ne pas rester en fait en rupture sociale et juste être là, errer toute la journée et ne rien faire, mais vraiment apprendre un métier et être formé dans une institution de formation. On pourrait dire que c'est l'équivalent d'un CAP, c'est reconnu par l'État, c'est une structure privée. Et pendant 3 ans, ces jeunes sont accompagnés et c'est intéressant de voir parce que les familles témoignent justement qu'au travers de ce projet, ils voient souvent un changement de comportement au niveau des jeunes. Ils voient vraiment une transformation petit à petit se faire et ça, c'est encourageant.
0: Très cool. C'est marrant parce que je me sens presque bête Parce que, tu sais, moi, quand t'allais me parler de projets de développement en Afrique subsaharienne, tu sais, je vois ces images du petit enfant noir, le ventre gonflé, en malnutrition, dans une extrême pauvreté. Et presque, je pense que c'est ça le terrain. Tu vois, moi, le cliché de l'Européen, là, etc. Et je ne suis jamais allé sur place, hein, j'ai jamais été en Afrique. Et bien sûr que quand tu connais un peu la situation ici de l'aide sociale en France, tu sais qu'il y a des jeunes qui sont en décrochage d'une manière ou d'une autre et que c'est vraiment important d'être en connexion avec eux et d'essayer de leur proposer quelque chose. Et bien sûr, il y a des jeunes de la même manière au Mali ou partout en Afrique, partout dans le monde. Donc c'est extrêmement intéressant parce que ça vient nous ramener aussi... Tu bosses dans le vrai, quoi. Tu bosses pas dans les fantasmes qu'on a de l'aide humanitaire.
1: Exactement. Et j'ai envie de dire, en fait, je vais préciser quelque chose et pourquoi j'aime beaucoup ce projet qui m'est venu directement à l'esprit, c'est que l'un des défis pour l'Afrique subsaharienne, c'est les jeunes. La population en Afrique, elle est extrêmement jeune. J'ai pas les données en tête, mais c'est plus de la moitié de la population, ça c'est sûr. Et même quand on va sur le terrain, on voit des jeunes partout. Donc il y a vraiment un défi sur eux. Et là où peut-être on peut se dire effectivement c'est la même chose qu'ici, mais c'est que souvent là-bas les structures elles sont défaillantes, les structures étatiques. C'est-à-dire qu'un jeune vraiment en rupture, il est dans un cercle d'extrême pauvreté automatiquement, et en plus il y a moins de possibilités de se faire former. Ici j'ai parlé de l'équivalent du CAP, le CAP limite il est gratuit, on s'en rend pas compte, il y a les impôts tout ça, mais là-bas il faut le payer directement, et c'est souvent inaccessible justement pour des jeunes qui sont issus de familles très pauvres. Donc c'est en fait c'est vraiment ce moyen de donner un coup de pouce pour sortir de cette extrême pauvreté là que les partenaires font, surtout pour les jeunes dans ce type d'exemple.
0: On allume l'étincelle, hein. C'est j'ai été marqué par un projet qui avait été mené, je ne sais pas si toi qui l'avais suivi, d'aide à l'agriculture justement, donc dans le cadre d'une, je crois que vous appelez ça impulsion économique, hein, donc on vient donner cette petite pitchonette, cette petite aide au début, puis après hop, les choses fonctionnent toutes seules. Et cette dame qui expliquait, une agricultrice, j'imagine qu'il y a beaucoup d'agriculteurs aussi, je crois que c'est au Tchad, qui expliquait que en fait elle dépensait tout son argent dans la transformation chez un sous-traitant en fait, de ce qu'elle récoltait, quoi, avec son équipe, c'était toute une équipe de femmes. Et en fait, le fait qu'il y ait plusieurs machines qui soient données dans le cadre d'un programme, ben ça fait qu'elles ont pu transformer elles-mêmes leurs denrées alimentaires. Alors c'est des trucs à moudre. Là tu te rends compte que t'es complètement déconnecté de ça, tu sais même plus comment ça fonctionne les machines. En tout cas, elle avait l'air d'être une spécialiste, quoi. Hop, et puis elle transforme elle-même et d'un seul coup elle double son revenu. Et d'un seul coup elle expliquait qu'elle peut d'un seul coup être au service du plus pauvre chez elle qu'elle peut, enfin moi je trouvais ça magnifique, quoi. Et tout ça grâce à un petit coup de pouce. On retrouve cette même dynamique là du coup aussi, j'imagine, dans les projets agriculture, quoi.
1: Oui dans les projets agriculture il y a vraiment cette idée là souvent, en fait, ce qui est difficile pour les agriculteurs, déjà faut le rappeler que la plupart des gens vivent de l'agriculture en Afrique, ouais. C'est très rural. Et donc, la difficulté, c'est que le travail reste encore très, très difficile. Bon, l'agriculture, de manière générale, je pense que c'est dur partout, mais ici, on ne se rend pas compte, tout est mécanisé. Les agriculteurs ont aussi leurs difficultés à leur niveau, mais voilà, il y a eu quand même beaucoup d'efforts faits depuis toutes ces années, et alors que en Afrique il y a encore tellement de limites au niveau de l'accès pour des équipements, des semences améliorées aussi, justement c'est là où souvent nos partenaires interviennent, c'est équiper les agriculteurs, leur donner accès à des meilleures semences, les aider aussi à apprendre d'autres techniques pour justement augmenter leur rendement. Et ça fait la différence.
0: Ouais, et puis cette dame que je citais, elle était très chou, hein, parce que le premier truc qu'elle dit, après avoir dit « Ah, j'ai doublé mon revenu », elle dit « Ah, bah, je peux envoyer mes enfants à l'école correctement, et s'il y a quelqu'un qui passe et qui a faim, je peux lui donner à manger. » Moi, je me suis dit « Toi, tu sors de la grosse galère, tu es un tout petit peu mieux, la première chose que tu penses, c'est bon, bien sûr tes enfants, et paf, et aider. » Moi, j'ai trouvé ça, cette dame, elle m'a beaucoup ému. Et donc là, j'imagine que c'est l'une des partenaires sur place, comme l'une des fameuses 70 qu'on retrouve. Est-ce que... l'accès à l'eau, est-ce que, parce que je crois que c'est quelque chose qui touche, enfin, je sais pas, c'est, encore je rentre dans mes clichés, hein, tu m'excuseras, là, je déverse, hein, j'y vais. l'accès à l'eau, je reviens dessus parce que je crois que c'est quelque chose qui interpelle tout particulièrement les gens ici, de se dire que par endroit en Afrique subsaharienne, notamment des femmes, font des heures de marche pour aller chercher de l'eau. Elles reviennent chargées comme des mules, c'est le vrai terme, je crois. Et puis du coup, elles passent leur journée à ça, à chercher de l'eau. Et du coup, je reviens sur un projet d'accès à l'eau. Est-ce que tu peux nous en citer un qui t'a particulièrement impacté ? J'évoquais celui de Thomas Blanc tout à l'heure, mais un projet d'accès à l'eau où toi, tu t'es dit, tiens, là, ça a tout changé, quoi.
1: Un projet d'un... Alors,
0: voilà. Il y en a de temps.
1: Un qui a tout changé. Ouais. J'ai envie de dire, ils changent tous.
0: Okay. Un qui t'apparaît ?
1: Un qui m'a parlé, peut-être pas parce que ça m'a impacté dans le sens où je me suis dit, waouh, ça a tout changé. Mais parce que j'ai réalisé la difficulté. Je pense que c'est ça. C'est,
0: que c'était pas facile à mettre en œuvre ?
1: Que c'était pas facile. Quand on parle justement de cette réalité, tu l'as dit, hein, les femmes qui vont chercher l'eau avec les petits-enfants et tout, c'est beau sur le papier, c'est bon, on en entend parler, mais le voir, c'est différent. Et il y a un partenaire au Congo qui, lui, aménage des sources. En fait, lui, il va pas installer des puits. Ni des forages, parce que déjà c'est très coûteux, hein. On se rend pas compte, le forage, même si il y a des forages qui sont devenus un peu moins chers à force avec le temps, mais ça reste quand même coûteux, et quand on veut installer plusieurs forages, ça, d'un seul coup, ça monte très haut. Et donc lui, ce qu'il fait, c'est qu'il part en fait des sources qui existent, parce que dans la région où il se trouve au Congo, c'est très vallonné, et donc il y a pas mal de sources partout, et ce qu'il fait, c'est juste rendre la source vraiment propre. Vraiment aménager un tuyau, vraiment protéger la chambre de captage, en fait, là où sort la source, la protéger pour éviter toute contamination, et comme ça l'eau reste propre et potable, consommable. Et quand je suis allée le voir sur le terrain, j'y étais encore cette année. J'y étais il y a pas très longtemps. Et du coup, ce que j'ai pu voir, en fait, la première fois quand je l'ai vu, c'est vraiment les femmes qui descendaient. Et j'ai fait avec elles, hein, qui descendaient depuis le haut de la colline ou la petite montagne jusqu'en bas de la source avec le bidon de 25 litres. Alors moi, déjà, juste dans ma chambre d'hôtel, parce qu'on nous laisse toujours les bidons d'eau au cas où il y a une coupure, soulever le 25 litres juste pour mettre dans mon seau, j'y arrive pas.
0: Ouais.
1: Alors, elle descendre et remonter avec deux bidons, voire trois bidons, je sais pas comment elles font. Et en plus, c'est avoir les petits-enfants qui le font et qui marchent plus vite que moi, en plus.
0: Ah ouais.
1: C'est donc là, tu réalises, tu dis, ah oui, c'est effectivement leur réalité, c'est leur quotidien. Et quand on te dit, là, on a aménagé un forage, ou là, on a aménagé un puits, ou on a rangé une source qui est un peu plus proche, et du coup, ils ont jusqu'à descendre et monter, pas juste marcher 4 km et descendre et monter, ça fait la différence, effectivement.
0: On sent, c'est terrible. Enfin, moi, je sais pas comment tu te sens en rentrant de ce genre de voyage, mais tu dois te sentir tout. Tu sais, quand tu ouvres le robinet, puis. et que nous, Français, en plus, on arrive à râler, en disant oh, c'est pas assez chaud tout de suite. Tu sais, ça doit te rendre fou un petit peu, non, de ce côté de. On a tellement de choses et on arrive encore tellement à se plaindre. C'est notre spécialité nationale aussi. Hein.
1: Ça, c'est vrai, c'est vrai. C'est vrai que la première fois, après mon premier voyage, ça m'a fait ça. Ça m'a vraiment, on va dire, choqué. J'étais en mode, oh là là, on se rend pas compte de tout ce qu'on a, les transports et autres. Mais après, j'ai envie de dire, on s'habitue à force d'aller sur le terrain. Mais c'est sûr que, à force, je vois la vie différemment, on va dire.
0: Ah, c'est vrai ? Ça t'a nourri, toi ?
1: Oui, c'est sûr. C'est des exemples tout bêtes, mais... J'essaye d'être plus patiente quand il y a un souci de transport, en me disant, bon, moi j'ai le transport en commun. J'ai dit, j'essaye. C'est pas parfait.
0: Tu restes parisienne.
1: Mais je reste parisienne.
0: C'est excellent. Tu le disais tout à l'heure, et je veux juste qu'on peut-être termine cette séquence là-dessus. Tout repose sur la confiance. Le SEL, ici en France, qui collecte des fonds, accorde sa confiance à des partenaires qui sont sur le terrain, donc les 70 partenaires. Et toi, tous les ans, tu m'avais dit, tu as 10-15 projets que tu accompagnes, que tu suis pour que tout se passe bien, que les fonds aussi arrivent à bon port.
1: Oui.
0: Donc tout repose sur la confiance. Et tu m'as dit que du coup, ce qui est important, c'est nourrir le lien.
1: Oui.
0: Qui permet de, comment dirais-je, de veiller sur cette confiance, je voyais la petite flamme de la confiance qui brûle et puis qui est un peu fragile, mais qui en même temps est très importante, qui est au milieu de tout ça. Et comment est-ce que tu fais justement pour travailler le lien, pour garder un lien qualitatif? Et comme dit, il y a quand même des différences culturelles fortes.
1: Effectivement, déjà, la plupart de nos partenaires, c'est des partenaires aussi de longue date, la plupart.
0: Okay.
1: Donc ça aide. Ça aide à garder du lien, peu importe pour le chargé de projet qui arrive, parce que finalement, c'est une relation qui est hors du chargé de projet. C'est une relation vraiment entre
0: le SEL ici.
1: Le SEL et l'association.
0: Ouais.
1: Donc ça, c'est aussi quelque chose qui aide. Et après, au niveau de la relation, c'est vraiment tous les échanges qu'on peut avoir. L'association, quand elle sent qu'on est vraiment intéressé, qu'on n'est pas juste là pour dire bon, est-ce que vous avez bien fait ceci, vous avez bien fait cela, mais qu'il y a un réel intérêt, il y a une réelle écoute aussi de notre part, ça aide aussi à nouer ce lien de confiance. Et souvent, j'entends des partenaires le dire, et c'est pas pour nous vanter, mais ils le disent vraiment, on se sent écouté avec le SEL, on se sent vraiment compris, on sent qu'il y a une certaine flexibilité envers nous, qu'on n'aurait pas forcément avec d'autres partenaires. Et donc, je pense que ça aide. Après, il y a aussi le fait aussi de rencontrer les partenaires sur place. Hein, ça rajoute quelque chose, en plus de les voir aussi tous les ans ou tous les deux ans. Voilà.
0: Ouais, je voyais une vidéo de témoignage d'un des partenaires du SEL sur le terrain, je ne sais plus quel pays d'Afrique subsaharienne, et qui disait, il disait cette phrase, de la manière dont on m'a écouté, et il parlait du rapport avec le SEL à Paris en l'occurrence, moi j'essaye d'avoir le même relationnel avec les plus démunis que je croise sur le terrain en Afrique, le pasteur d'une ADD en Afrique qui expliquait ça, quoi. Donc ouais, très, très chouette. Alors justement, passons un peu au terrain. Tu fais des voyages terrain. Tu as expliqué. Hein. Donc tu fais pas que suivre des projets, vérifier les budgets, vérifier la cohérence par rapport à la communauté. Voilà. Puis traiter ça aussi en matière de financement, tout ça. Ça se passe à Paris. Mais il y a des fois où tu prends tes valises, hop, et tu vas sur le terrain. Donc tu vas rendre visite à l'un de ces 70 partenaires à chaque fois, ou plusieurs. J'imagine qu'à chaque fois il y a un petit tracé, un petit circuit.
1: Oui. Pour rentabiliser le voyage.
0: J'imagine. Est-ce que tu peux me dire combien de fois déjà par an, en moyenne, grosso modo, tu vas sur place? Est-ce que c'est deux fois? Est-ce que c'est quatre fois, grosso modo, en moyenne?
1: En moyenne, c'est deux fois. Au moins deux voyages.
0: Oui.
1: Ça peut arriver, mais c'est rare, trois fois. Mais c'est vraiment deux voyages par chargé de projet.
0: Ok. Et du coup, tu vas visiter combien de projets, généralement, quand tu vas? Tu restes une semaine, 10 jours?
1: En moyenne, la durée, c'est 2 semaines.
0: Okay.
1: 2 semaines pour un voyage. Et en fait, ça va dépendre aussi du pays où on se trouve. Il y a des pays où on a peut-être un peu moins d'associations partenaires.
0: Oui.
1: Donc, on va peut-être visiter 5-6 projets, on va dire. 5-6 partenaires, même, parce que des fois, les partenaires ont plusieurs projets en même temps. Et il y a des pays où il y a un peu plus de partenaires, donc c'est plus compliqué, ou voilà, on s'organise différemment.
0: Tu m'as parlé, quand je t'ai demandé les derniers voyages terrain que tu avais fait, tu m'as parlé de République démocratique du Congo, tu m'as parlé du Togo. Est-ce que tu peux me raconter un petit peu ce que tu avais fait sur place?
1: Les deux pays, ça a été un voyage assez similaire. Et oui, en plus, même le nombre de partenaires était assez similaire. Du coup, ça consistait en fait à aller vraiment visiter chacun des partenaires, prendre 2-3 jours avec eux, aller voir sur le terrain les projets et rencontrer les bénéficiaires, discuter avec eux autant que possible, bien sûr. Et aussi prendre un temps de discuter avec le partenaire aussi sur ce qu'il a envie de faire pour l'avenir, sur ce qu'il veut ajuster aussi, parce que voilà, nous, on a conscience que c'est compliqué aussi pour eux sur le terrain. Et donc, avec les difficultés qu'ils ont pu rencontrer, qu'est-ce qu'on peut ajuster, et c'est plus facile d'avoir ces discussions-là justement quand on est sur place, parce qu'on voit tout de suite, on comprend mieux que quand on est à distance. Donc ça a été ça. Après, il y a eu aussi...

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1: On se penche aujourd'hui sur la lettre aux Hébreux dans le Nouveau Testament, qui est la deuxième partie de la Bible. On est au chapitre 12, des versets 15 à 29. Tenir ferme et rester concentré sur Jésus, même quand c'est difficile, fait partie de l'obligation d'un disciple. Jésus ne veut pas simplement que tu le suives, mais il appelle chacun de ses disciples à le suivre jusqu'au bout. Autrement dit, puisque Jésus offre un message d'espoir et de pardon aussi merveilleux, ça vaut le coup de lui accorder toute ton attention. Ça te sera très profitable. Mais refuser d'écouter sa voix a pour conséquence certains châtiments et jugements. Le peuple de Dieu, le peuple juif, a clairement rejeté cette offre de grâce et de pardon. Dieu lui a offert refuge et espérance. Il lui suffisait simplement de se tourner vers lui en croyant ses promesses. Mais le peuple a refusé. En fin de compte, ce que le peuple a refusé, c'est l'offre répétée dans la personne de Jésus. Regarde Jean 1, des versets 11 à 13. Et c'est une erreur grave d'ignorer ces avertissements constants de l'Écriture. Dieu prend très au sérieux sa parole. Il est très sérieux quand il l'offre. Quand Dieu a donné la loi, il y a eu un tremblement de terre. Dieu a secoué la terre. Regardez Exode 20, les versets 18 et 19. C'est arrivé au moment où il a donné les 10 commandements sur le mont Sinaï. Mais l'auteur de la lettre aux Hébreux mentionne un deuxième événement où Dieu secoura à nouveau la terre. Regardez Agé, chapitre 2, verset 6. Quand Dieu parle, il y a sur terre une réponse correspondante importante. L'apôtre Pierre nous a aussi averti que Dieu détruira à la fin la terre par un cataclysme. Regardez 2 Pierre 3, verset 7. On ne doit pas prendre à la légère la révélation de Dieu et l'offre de sa parole. Combien plus grave encore est le refus de croire cette parole de grâce quand elle est offerte en la personne de son Fils, Jésus. Dieu dit qu'il secourra la terre et le ciel même. Pourquoi ? Pour faire savoir à tout son monde créé que ta foi en Jésus-Christ est inébranlable. Il est le rocher sur qui on se repose. Veux-tu un endroit sûr où fonder ton salut ? Va à Jésus, bâtis ta vie sur le fondement de la foi en croyant les promesses de Dieu en Jésus. Le christianisme, ce n'est pas jouer à l'église. Suivre Jésus n'est pas non plus entretenir une façade extérieure de spiritualité. Faire comme si. Suivre Jésus, c'est avoir une relation vivante, vitale et authentique avec lui, une relation qui transforme ta vie et t'enracine dans la parole de Dieu. Dieu est gracieux. Il a montré cette grâce quand il a envoyé son Fils Jésus-Christ mourir pour tes péchés. Il n'a pas attendu que le monde se tourne vers lui avant de venir dans sa grâce. Même quand on était décidé à vivre séparé de lui, il s'est mis en route vers nous avec compassion et amour. Regardez Romains chapitre 5, verset 8. Voilà la merveille de l'évangile qu'il annonce. Recevoir ce don par la foi t'apporte un bienfait durable et des ressources divines illimitées pour vivre de manière à plaire au Seigneur. L'ignorer veut dire que tu mets en péril ta destinée éternelle. Es-tu venu à Dieu dans la repentance et la foi en son Fils Jésus ? Tu peux le faire maintenant. Incline simplement ton cœur et demande-lui pardon. Dans le prochain épisode, tu apprendras le secret pour suivre Jésus et pour marcher dans l'amour avec d'autres croyants.
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1: Au livre du prophète Ézéchiel, chapitre 36, verset 23, il est écrit « Je démontrerai ma sainteté, moi qui ai été déshonoré parmi les nations par votre faute, et ces nations reconnaîtront que je suis l'Éternel, le Seigneur. L'Éternel le déclare, quand je ferai éclater ma sainteté à leurs yeux par mon œuvre envers vous. » Sanctifier, respecter le nom de Dieu, ce n'est pas seulement un commandement, ce n'est pas seulement faire attention à nos jurons, mais c'est aussi arrêter de dire « qu'est-ce que j'ai fait au bon Dieu pour mériter ça ?» car il est amour. Ce verset le disait bien. Le mal, ce n'est jamais lui.
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une minute pour réfléchir. Je voudrais dire que souvent dans l'existence, tout est une question de nombre. Regardez bien. Si vous pouvez dire, je demande cela au nom de 10 000 personnes, alors on vous écoutera. Mais si vous dites, c'est mon idée, même si ce que vous dites est juste et paraît important, c'est mon idée, ben on vous écoutera pas. Mais si vous êtes 10 000, alors là, très important. On vous écoutera pas parce que vous avez dit c'est mon idée. Le nombre fait mieux le poids de la vérité. Et je vais m'expliquer. Même pour donner une excuse. Quand je rentrais de l'école, vous rappelez quand vous rentriez de l'école? On rentrait tous les jours d'école. Mais quand on rentrait de l'école, et quand je rentrais d'école avec une mauvaise note, et que je pouvais dire à ma mère et à mon père, mais toute la classe a une mauvaise note. Ah, elle était contente. Toute la classe a une mauvaise note. Et on pouvait pas toujours dire ça. Bon, allez, on va plus loin. Et l'âge mûr. S'il a trouvé une combination, comme disent nos amis italiens, en disant, oh ben je fais ça, mais vous savez, tout le monde le fait. Et c'est pas parce que tout le monde le fait que c'est la vérité. Le nombre, c'est l'argument, c'est la raison, c'est la force. Seulement, c'est pas la vérité, le nombre. Seulement, dans les grandes affaires de la vie, on est rarement le nombre. On est souvent seul, n'est-ce pas? Seul pour décider, seul pour choisir, seul pour souffrir, seul pour vieillir, seul pour mourir. Alors, Dieu vient. Il vient en Jésus-Christ, mettre son épaule contre la nôtre. Et cela ne fait pas le nombre, mais ça fait la force. Parce que si Dieu est pour moi, qui sera contre moi? Et c'est la vraie force qui ne vient pas du nombre, mais qui vient de la vérité. Et quand la force vient de la vérité, nous ne sommes plus seuls.

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1: Je viens d'un pays où il n'y avait pas Dieu, où on n'avait déjà pas d'éducation, pas d'éducation religieuse. Et donc ma vie était aussi quelque chose qui n'avait ni aucun sens. Certaines phrases, certaines paroles des autres gens, c'était comme des petits morceaux de puzzle que je prenais à gauche et à droite pour construire un tableau que je ne connaissais pas. Je voulais être belle, mais je ne me trouvais pas belle. Je trouvais que tout dans ma vie était cassé et il n'y avait aucune utilité à ça. Et je trouvais que c'était vraiment inutile de vivre une vie comme ça. Moi aussi, j'ai passé par des souffrances et je trouvais qu'elles n'étaient pas justes parce que je ne connaissais pas Dieu. Et je me disais, s'il y a un Dieu, ça ne devrait pas exister. Pourquoi il y a la guerre? Pourquoi il y a la mort? Pourquoi il y a tant de souffrances? Et au bord du suicide, à l'âge de 27 ans, avec un enfant de 6 ans, j'ai dit, Dieu, si tu existes quelque part au ciel, il faudrait que maintenant tu te montres à moi. Il faudrait maintenant que tu viennes m'aider. Et à ce moment-là, c'était juste au début de l'année 77, quelqu'un a passé dans un quartier avec les calendriers de bonnes semences. Et c'est ainsi que j'ai été donc contactée. On m'a témoigné la première fois. Mais je n'ai pas voulu accepter ce témoignage parce que j'avais peur d'être entraînée dans une secte. Et alors je dis, donne-moi le livre où sont marqués ces textes en gros caractères parce que je ne veux pas des explications humaines. À cause de ces explications, si on les croit, on peut être entraîné dans n'importe quelle philosophie. Et moi, je voulais une Bible dans ma propre langue. Je ne voulais pas être encore une fois trompée dans ma vie parce que je voulais quelque chose de vrai. Parce que je me suis dit, si maintenant, encore une fois, dans ma recherche, je ne trouve pas le vrai but à ma vie, alors je finirai quand même par me suicider. Et c'est comme ça, en ayant une Bible dans ma propre langue, que j'ai compris qui est Dieu. Et j'ai compris toutes les choses merveilleuses qu'on m'a cachées parce que j'ai passé à côté de ça. Et je ne suis pas allée à l'église pour qu'on me l'enseigne. J'ai cru tout de suite tout ce que j'ai lu. Et pendant ce temps-là, l'église a prié aussi. Et je vois qu'à travers le témoignage chrétien, à travers le soutien qu'on peut avoir auprès des chrétiens, on peut avoir ce contact avec Dieu. Et le témoignage que nous rendons de Dieu, ça a une portée éternelle. Si vous manifestez de l'amour, si vous visitez quelqu'un dans la détresse, si vous témoignez à des personnes qui ne connaissent pas Jésus, ça peut changer leur vie. La solution peut être là où on s'attend le moins. Et moi, je ne m'attendais pas à trouver la solution dans la Bible. J'ai lu dans la philosophie, j'ai cherché dans la psychologie, mais c'était des choses qui étaient belles, qui étaient peut-être vraies, mais ne me donnaient pas la vraie réponse. Quel est le but de ma vie? À qui je ressemble? Et c'est à travers la Bible que donc j'ai trouvé, à travers les personnages bibliques, par-ci, par-là, les traits de caractère qui sont aujourd'hui les miens parce que le Seigneur m'a reconstruit. Quand je passais moi-même, il y a quelques années, 4 ans en arrière, par une souffrance terrible, mon mari était malade à la mort, à travers un cancer. C'est à travers la Bible que j'ai pu tenir, parce que j'étais comme dans un étau. Je croyais encore une fois dans ma vie, quelque chose va se briser. Je voulais lire tant que je ne trouve pas ce qu'il me faut pour mon âme, parce que personne ne voyait au fond de mon cœur la détresse. Quand on passe à travers l'épreuve, on ne comprend pas pourquoi. Et on voudrait plutôt s'offrir soi-même à la place de la personne qu'on est en train de perdre. Mais Dieu ne nous demande pas de faire des sacrifices nous-mêmes. Il nous demande seulement de croire en lui. C'est si difficile. Je crois que quand on est dans la souffrance, on ne comprend pas tout à fait ce qui se passe dans notre vie. C'est quelque chose de très grand qui se passe. On est vraiment en train de passer une école. À travers l'épreuve, on devient comme de l'or qui est purifié, qui de plus en plus est enlevé de ses scories et de tout ce qui nous rattache d'ici-bas. Et ainsi, on devient complètement libéré et transformé à l'image de Christ. Lui aussi, il a souffert pour nous. Il n'a pas regardé à la souffrance, mais il a regardé à la récompense après.
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1: Bonjour, aujourd'hui nous allons parler de l'âge et de la végétalisation de l'alimentation. Le professeur Bonnefoy est chef de service en gériatrie au centre hospitalier Lyon-Sud et membre du laboratoire biomédical Carmen dédié à la recherche dans le domaine des maladies cardiovasculaires, du métabolisme, du diabète et de la nutrition. Dans un entretien au quotidien du médecin, il a évoqué le risque de sarcopénie, qui est une perte progressive de la masse et de la force musculaire. Cette sarcopénie qui vient avec l'âge s'associe à une augmentation du risque de chute et de fracture. Il est donc indispensable de maintenir la masse musculaire des personnes vieillissantes pour vivre dans les meilleures conditions en préservant leur mobilité et leur maintien à domicile. Pour éviter cette fonte musculaire et le déclin des performances physiques, les seniors ont besoin d'une alimentation plus riche en protéines. Les apports en protéines des végétaux ne peuvent pas couvrir les besoins quantitatifs et qualitatifs car leur biodisponibilité et leur digestibilité sont plus faibles que les protéines animales. Les viandes rouges et blanches, les poissons, les produits lactés et les œufs apportent la totalité des acides aminés indispensables. Les protéines végétales n'en apportent que certains. La lysine dans les céréales et la méthionine dans les légumineuses. Il en est de même pour les micronutriments comme le fer ou le zinc. Plus grave, la carence en vitamine B12, fréquente chez les seniors, peut être majorée par la végétalisation de leur alimentation. C'est pourquoi les données épidémiologiques actuellement disponibles ne sont pas en faveur de la végétalisation de l'alimentation des personnes âgées. Les apports journaliers recommandés en protéines de bonne qualité pour les personnes âgées sont de 1 g par kilo et par jour. En cas de pathologie chronique, cette dose passe à 1,2 g par kilo et par jour. Ces protéines animales sont apportées par la viande, le poisson, les laitages et les œufs. C'est le seul moyen d'apporter la totalité des acides aminés avec un bon coefficient de digestibilité. L'alternance de ces aliments, en ration compatible avec l'appétit de nos anciens, permet d'atteindre facilement et largement les doses de protéines quotidiennes recommandées. En pratique, une personne âgée de 60 kg atteinte d'une pathologie chronique doit consommer 60 g de protéines par jour. Sur le site SICAL de l'Agence nationale de sécurité sanitaire et de l'environnement, vous trouverez facilement le poids de protéines aux 100 g pour tous les aliments.
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0: Bonsoir à tous. Après
1: l'inauguration, se poursuit.
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4: Il y a 4 ans, le 24 février 2022, l'Europe se réveillait sous le choc. La guerre revenait sur notre continent. Des villes bombardées, des familles sur les routes, le mot « invasion » s'imposait brutalement dans nos conversations. Pendant des semaines, l'émotion fut immense. Solidarité, indignation, mobilisation. Puis le temps a passé. 4 ans plus tard, la guerre est toujours là. Des centaines de milliers de morts, des territoires détruits, une génération marquée. Mais quelque chose a changé. Ce n'est plus le choc, c'est l'habitude. La guerre est devenue une information régulière. Elle apparaît entre un débat politique et un sujet économique. Elle ne sidère plus et elle accompagne le flux. Et c'est peut-être là le danger le plus discret. Car lorsqu'un conflit dure, il ne transforme pas seulement les frontières, il transforme les esprits. Les budgets militaires augmentent, les discours se durcissent, l'idée d'un monde instable devient une normalité. La paix, qui semblait acquise, redevient fragile. Mais au-delà des stratégies, une question plus profonde se pose. Que devient notre cœur lorsque l'inacceptable devient familier? La Bible évoque cette réalité avec une lucidité troublante. Dans l'évangile de Matthieu, Jésus dit « Parce que l'iniquité se sera accrue, l'amour du plus grand nombre se refroidira. » Se refroidira. Voilà le risque. Pas seulement la violence extérieure, mais le refroidissement intérieur. À force d'exposition à la brutalité, le cœur humain peut se protéger en se fermant. On s'indigne moins, on compatit moins, on s'habitue. Or, le champ de bataille, le vrai, est bien réel. Il est en Ukraine. Il est vécu par des soldats et des familles et des civils qui paient le prix fort. Mais pendant que cette guerre continue là-bas, une décision se prend ici. Allons-nous laisser la violence devenir une habitude? Allons-nous accepter que notre sensibilité s'émousse? La guerre détruit des vies et des villes. L'indifférence, elle, fragilise les consciences. Mais l'amour, lui, peut encore résister. Si Jésus avertit que l'amour peut se refroidir, ce n'est pas pour annoncer une fatalité, c'est pour nous inviter à choisir autrement. Refuser le cynisme, l'endurcissement et la banalisation du mal. 4 ans après le début de cette guerre, rester humain est déjà un acte de résistance. Et garder un cœur vivant est peut-être l'une des premières pierres d'une paix à reconstruire.
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Matthieu, chapitre 22. Jésus, prenant la parole, leur parla de nouveau en parabole, et il dit « Le royaume des cieux est semblable à un roi qui fit des noces pour son fils. Il envoya ses serviteurs appeler ceux qui étaient invités aux noces, mais ils ne voulurent pas venir. Il envoya encore d'autres serviteurs en disant « Dites aux conviés, voici, j'ai préparé mon festin, mes bœufs et mes bêtes grasses sont tués, tout est prêt, venez aux noces. » Mais, sans s'inquiéter de l'invitation, ils s'en allèrent. Celui-ci à son champ, celui-là à son trafic, et les autres se saisirent des serviteurs, les outragèrent et les tuèrent. Le roi fut irrité, il envoya ses troupes, fit périr ses meurtriers et brûla leur ville. Alors il dit à ses serviteurs, « Les noces sont prêtes. » Mais les conviés n'en étaient pas dignes. « Allez donc dans les carrefours et appelez aux noces tous ceux que vous trouverez. » Ses serviteurs allèrent dans les chemins, rassemblèrent tous ceux qu'ils trouvèrent, méchants et bons, et la salle des noces fut pleine de convives. Le roi entra pour voir ceux qui étaient à table, et il aperçut là un homme qui n'avait pas revêtu un habit de noces. Il lui dit, « Mon ami, comment es-tu entré ici sans avoir d'habit de noces ?» Cet homme eut la bouche fermée. Alors le roi dit au serviteur, « Liez-lui les pieds et les mains, et jetez-le dans les ténèbres du dehors, où il y aura des pleurs et des grincements de dents, car il y a beaucoup d'appelés. » Mais peu d'élus. Alors les pharisiens allèrent se consulter sur les moyens de surprendre Jésus par ses propres paroles. Ils envoyèrent auprès de lui leurs disciples avec les Hérodiens qui dirent « Maître, nous savons que tu es vrai et que tu enseignes la voie de Dieu selon la vérité, sans t'inquiéter de personne, car tu ne regardes pas à l'apparence des hommes. Dis-nous donc ce qu'il t'en semble. Est-il permis ou non de payer le tribut à César ?» Jésus, connaissant leur méchanceté, répondit « Pourquoi me tentez-vous, hypocrite ? Montrez-moi la monnaie avec laquelle on paie le tribut. » Et ils lui présentèrent un denier. Il leur demanda « De qui sont cette effigie et cette inscription ?»« De César, lui répondirent-ils. » Alors il leur dit « Rendez donc à César ce qui est à César, et à Dieu ce qui est à Dieu. » Étonnés de ce qu'ils entendaient, ils le quittèrent et s'en allèrent. Le même jour, les Sadducéens, qui disent qu'il n'y a point de résurrection, vinrent auprès de Jésus et lui firent cette question. « Maître, Moïse a dit, si quelqu'un meurt sans enfant, son frère épousera sa veuve et

0: Lui ce que Dieu vous a dit. Je suis le Dieu d'Abraham, le Dieu d'Isaac et le Dieu de Jacob. Dieu n'est pas Dieu des morts, mais des vivants. La foule qui écoutait fut frappée de l'enseignement de Jésus. Les pharisiens, ayant appris qu'il avait réduit au silence les sadducéens, se rassemblèrent, et l'un d'eux, docteur de la loi, lui fit cette question pour l'éprouver. Maître, quel est le plus grand commandement de la loi? Jésus lui répondit, tu aimeras le Seigneur ton Dieu, de tout ton cœur, de toute ton âme et de toute ta pensée. C'est le premier et le plus grand commandement. Et voici le second, qui lui est semblable. Tu aimeras ton prochain comme toi-même. De ces deux commandements dépendent toute la loi et les prophètes. Comme les pharisiens étaient assemblés, Jésus les interrogea en disant, que pensez-vous du Christ? De qui est-il le fils? Ils lui répondirent, de David. Et Jésus leur dit, comment donc David, animé par l'Esprit, l'appelle-t-il Seigneur lorsqu'il dit, le Seigneur a dit à mon Seigneur, assieds-toi à ma droite, jusqu'à ce que je fasse de tes ennemis ton marchepied. Si donc David l'appelle Seigneur, comment est-il son fils? Nul ne put lui répondre un mot, et depuis ce jour, personne n'osa plus lui proposer des questions.
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1: La question est posée. Bonjour Florent, Halloween approche, j'aimerais comprendre quel est le véritable sens de cette fête. Pour notre famille, c'est une fête commerciale, c'est se déguiser en costume, aller frapper aux portes pour demander des bonbons et tout le monde s'amuse. Quand j'évoque cela avec des amis chrétiens, je remarque qu'ils ne sont pas très à l'aise avec cette fête et je me sens parfois même jugé. Ils pensent qu'on célèbre les morts ou pire, Satan, qu'on jette des sorts aux gens et qu'on cultive la peur avec des déguisements douteux. Je ne suis pas d'accord avec eux. Toute l'année, les enfants ont le droit de se déguiser lors d'anniversaires, de fêtes d'école, en loups, chauves-souris, sorcières, fantômes, momies, super-héros qui font peur, mais pas ce jour-là. Toute l'année, on leur raconte des histoires qui font peur, des contes traumatisants avec des loups, des ogres, des sorcières, des dessins animés qui regorgent de sorcellerie, mais pas ce jour-là. Alors, je ne prône pas cette fête, mais j'aimerais comprendre pourquoi une telle opposition. Peux-tu m'éclairer un peu plus? Que faire en tant qu'enfant de Dieu? Est-ce un contre-témoignage? Merci pour ta réponse. Et j'ajoute une seconde question qui m'est parvenue ou qui nous est parvenue sur le site de TPSG. Bonjour pasteur, je suis béni et édifié par tes enseignements, même si les églises que je connais et que je fréquente sont charismatiques. Mais en 21 ans de vie chrétienne, autrefois musulman, je m'adapte grâce à Dieu et à ces différences de doctrine. Sans m'attarder, la question qui me préoccupait est la suivante. Quelle attitude adopter avec nos enfants quant à la fête d'Halloween? Que la grâce de Dieu le Père et son amour t'accompagnent. Alors écoute, d'abord, j'ai pas de soucis, hein, je suis très reconnaissant pour ces questions. Je suis très reconnaissant aussi que tu sois attaché à une église charismatique. J'ai des amis charismatiques, si c'est vrai, et je suis très conscient que certains d'entre eux marchent loin devant moi, ils aiment profondément le Seigneur, sa parole, l'évangile, font un excellent travail, on n'a pas les mêmes opinions sur tout, mais ça fait partie de la vie chrétienne, le Seigneur nous mettra d'accord quand il reviendra. Alors on va revenir sur cette question très légitime en cette saison. Comment les chrétiens doivent se positionner devant ces manifestations culturelles et religieuses qui sont autour d'eux? Alors, c'est en fait une question assez similaire qui a pesé sur les chrétiens du temps du Nouveau Testament. Et on va regarder cela, et j'aimerais souligner le rôle de la conscience face à ces dilemmes que l'on peut rencontrer. Alors, dans le temps du Nouveau Testament, les fêtes religieuses étaient très nombreuses, les repas étaient souvent précédés d'un animal qu'on amenait au prêtre, le prêtre d'une divinité grecque ou romaine, je ne parle pas ici d'un prêtre d'inspiration chrétienne, le prêtre invoquait cette divinité, accomplissait certains rites, tuait l'animal, prenait la meilleure part parce que c'est ça que font les prêtres, et puis il rendait le reste de la bête pour le barbecue familial ou professionnel. Et c'était un vrai dilemme pour les chrétiens. Est-ce que la viande était contaminée par la dédicace aux idoles? Est-ce qu'en manger invitait une présence démoniaque associée à l'idole? Alors certains disaient oui, et puis s'abstenaient d'en manger. Certains disaient non et mangeaient joyeusement. Et puis les premiers jugeaient les seconds en les accusant de compromis. Tu vois, on n'est pas très loin de cette situation que tu évoques ou que vous évoquez dans vos questions. Alors, il y a deux textes importants du Nouveau Testament qui nous aident à naviguer cette situation et j'espère qu'ils t'aideront à comprendre dans quelle direction aller. Je vais lire le premier qui se trouve en Romains, chapitre 14, les versets 13 à 23, j'en lirai qu'une section. Paul écrit « Ne nous jugeons donc plus les uns les autres, mais veillez plutôt à ne pas placer d'obstacles ou de pièges devant votre frère. Je sais, et je suis convaincu dans le Seigneur Jésus que rien n'est impur en soi. Mais si quelqu'un considère telle chose comme impure, alors elle est impure pour lui. » Si ton frère est attristé à cause de ce que tu manges, tu ne marches plus selon l'amour. Ne cause pas par ta nourriture la perte de celui pour lequel Christ est mort. Et puis un peu plus loin, verset 21, « Il est bien de ne pas manger de viande, de ne pas boire de vin, et de t'abstenir de ce qui peut être pour ton frère un obstacle, un piège ou une source de faiblesse. Cette foi que tu as, garde-la pour toi devant Dieu. Heureux, celui qui ne se condamne pas lui-même par ce qu'il approuve. » Mais celui qui a des doutes au sujet de ce qu'il mange est condamné parce qu'il n'agit pas par une conviction de foi. Tout ce qui ne provient pas d'une conviction de foi est péché. Fin de la citation du texte biblique, et ce que je tire de ce texte, c'est que premièrement, rien n'est impur, sauf ce que tu considères impur. Deuxièmement, ce qui est impur réellement, c'est ce qui fait tomber ton frère, donc tu dois avoir les yeux fixés sur lui. Et puis, troisièmement, n'agis pas contre ta conscience, c'est essentiel. Alors en même temps, je te renvoie sur l'excellente interview de Joël Favre, qui a pas mal étudié la question de la conscience, et ensemble on a fait un épisode, l'épisode 409, « Un chrétien doit-il toujours suivre sa conscience ?» Je pense que ce sera utile et que cela t'éclairera. Alors on a donc ce texte qui semble dire « Écoute, il n'y a rien d'impur, mais fais attention à ce que toi tu crois, pour ne pas violer ce que toi-même tu crois, de manière à rester cohérent, intègre, par rapport à ta propre conscience. » Et puis il y a un autre texte qui semble beaucoup plus brutal sur ce sujet, qui se trouve en 1 Corinthiens 10, 14 à 22. Je vais le lire. « C'est pourquoi, mes bien-aimés, fuyez l'idolâtrie. Je vous parle comme à des personnes intelligentes. Jugez-vous-même de ce que je dis. La coupe de bénédiction que nous bénissons, n'est-elle pas la communion au sang du Christ? Le pain que nous rompons, n'est-il pas la communion au corps de Christ? Puisqu'il y a un seul pain, nous qui sommes nombreux, nous formons un seul corps, car nous participons tous à un même pain. Vous, les Israélites, voyez les Israélites, pardon, ceux qui mangent les animaux offerts en sacrifice, ne sont-ils pas en communion avec l'autel? Que veux-je donc dire? Que la viande sacrifiée aux idoles aurait de l'importance? Ou qu'une idole serait quelque chose? Pas du tout. Mais ce que les non-juifs sacrifient, ils le sacrifient à des démons et non à Dieu. Or, je ne veux pas que vous soyez en communion avec les démons. » Alors, on a l'impression ici que Paul se contredit. D'un côté, le texte que nous avons lu, il n'y a aucun problème. Et puis ici, il dit, non mais attendez, quand les non-juifs sacrifient, ils sacrifient à des démons et non à Dieu. Je ne veux pas que vous soyez en communion avec les démons. Alors, bien sûr, il ne se contredit pas. Le texte que nous avons lu en second commence par cette exhortation « Fuyez l'idolâtrie ». Ce qui est dangereux, ce n'est pas le résidu d'une idolâtrie comme la viande sacrifiée. Ce qui est dangereux, c'est l'adoration dans laquelle une personne s'engage. Adorer une idole en lui sacrifiant de la viande est un acte spirituel qui serait une trahison de Christ pour un chrétien. Mais manger de la viande sacrifiée à une idole n'est pas un sacrilège, car la viande reste de la viande. Alors, je ne sais pas si tu comprends la nuance, mais si je mange de la viande sacrifiée aux idoles, franchement, si je suis libre dans ma conscience par rapport à ça, ce n'est pas un problème. Mais si par contre, je vais sacrifier cette viande aux idoles, alors là, je suis dans un acte d'adoration. Est-ce que ces éléments de distinction peuvent nous aider avec la fête de Halloween? On va le voir d'abord avec l'histoire de cette fête. Je cite ce que l'Encyclopédie Universalis nous dit à ce sujet. Halloween trouve son origine dans la fête de Samhain, que célébraient les Celtes de Bretagne et d'Irlande le 1er novembre. Cette date marquait le moment où les troupeaux quittaient les pâturages et les baux, les loyers donc, étaient renouvelés. La fin de l'été, l'entrée en hiver, le passage de la lumière à l'obscurité. Ce jour était aussi pour les Celtes le temps des revenants, car les âmes des morts étaient censées rendre visite à leur famille. Des feux de joie étaient allumés au sommet des collines pour animer les foyers contre l'hiver et éloigner les mauvais esprits. Les participants portaient en cette occasion des masques et d'autres déguisements pour ne pas être reconnus des fantômes qu'ils croyaient présents à la fête. De là vient aussi qu'Halloween est associé aux sorcières, lutins, gobelins, fées, démons et autres créatures fantastiques. Les Celtes estimaient également cette période de l'année propice aux divinations, ayant trait aux questions de mariage, de santé et de mort. Lorsque les Romains conquirent la Bretagne au 1er siècle, ils adjoignirent leur propre rite à ceux de Samhain, les Dies Ferales, jour de culte en l'honneur des morts, et la fête de Pomona, déesse protectrice des moissons. Fin de la citation. On voit donc que cette fête est d'origine clairement païenne. Elle est clairement associée aux morts, à la peur des esprits. Alors je fais une petite parenthèse, le continent africain et le continent asiatique vivent dans cette pensée que ce sont les morts et les esprits qui régulent la vie terrestre. Les gens font des offrandes et les gens portent des amulettes ou des gris-gris. Les gens font des rituels afin de se protéger de l'influence de ces esprits, ou afin d'honorer les ancêtres dont ils tirent leur protection, leur bien-être. Si tu vas dans des restaurants chinois, j'aime la cuisine chinoise, si tu vas dans des restaurants chinois, tu vas trouver parfois un autel avec une offrande de riz, avec une photo parfois des ancêtres. Et bien entendu, ils savent que ce ne sont pas les ancêtres qui vont se nourrir du riz qui est offert, mais il y a cette croyance que ce qui est offert sur la terre est aussi offert dans le ciel, et c'est une marque d'honneur qui va satisfaire les ancêtres et les esprits et ne pas leur infliger, ou infliger donc aux restaurateurs des problèmes, des faillites, etc. C'est une croyance très marquée. Alors bien entendu, c'est l'essence même de l'occultisme que de chercher une protection en dehors de Jésus-Christ, que de chercher une délivrance en dehors de Jésus-Christ, qui est le seul médiateur avec le monde de l'au-delà. Mais j'en ai parlé dans un webinaire que tu trouveras sur TPSG au sujet de l'occultisme et de l'évangile. Alors voilà pour l'origine de Halloween. Maintenant, regardons sa déclinaison contemporaine avant d'essayer de trouver un chemin de pratique pour nos familles. Eh bien, qu'en est-il aujourd'hui? Halloween, c'est du vieil anglais pour dire la veille de tous les saints dans le sens des morts chrétiens, en référence à l'adaptation catholique de la fête de Samhain dont je viens de parler. C'est une fête qui est très populaire dans les pays anglo-saxons, et qui arrive bien sûr, qui débarque chez nous, effectivement une fête très commerciale. Alors, il s'agit de se déguiser, de frapper aux portes des maisons pour demander des bonbons ou de subir des farces désagréables. C'est l'expression treat or tricks qui est parfois évoquée quand les enfants frappent à la porte. Alors, ça signifie en effet cadeau ou farce. Si tu donnes pas de cadeau, les enfants peuvent faire une farce. Bien entendu, certains y voient quelque chose de plus sombre. Cadeau ou on jette un sort, malchance des esprits, une forme d'occultisme donc proposée en cela. Alors cette fois-ci, je reprends ce que dit l'Encyclopédie Universalis. Au cours du temps, la fête d'Halloween s'est appropriée de nombreux symboles, squelettes, chats noirs, autres créatures terrifiantes comme les fantômes, les sorcières ou même les vampires. Une figure de légende irlandaise ressurgit aussi ce jour-là, celle de Jack-o'-lantern, Jack à la lanterne. Un être lié au diable, dont l'âme condamnée à l'errance cherche son repos à l'aide d'une lanterne. Celle-ci est alors reconstituée à partir d'une citrouille aux États-Unis, ou d'un navet au Royaume-Uni et en Irlande, ou d'une betterave évidée, à la surface desquelles un visage maléfique et grotesque se dessine dans la lumière d'une bougie. Fin de la citation. Voilà, vous avez l'explication de ces symboles. Ils ne sont pas forcément très appétissants, évidemment. Alors, comment réagir en tant que chrétien? Comment se positionner face à cette perspective? Alors je vais citer trois manières de réagir à cette fête. À mon sens, elles sont toutes légitimes. C'est-à-dire que c'est une question de conscience, et si votre conscience vous oriente dans l'une ou l'autre de ces trois manières, ben, faites en fonction. La première, c'est le refus de toute participation. C'est généralement le cas de ceux qui ont un passé dans l'occultisme, et qui estiment que c'est une célébration de leur ancienne manière de vivre, de leurs anciennes croyances, et en cela ils sont profondément irrités, meurtris et parfois accablés du succès de cette fête. Alors, bien entendu, ils cherchent à s'en démarquer. Il y a parfois le profond désir aussi de ne pas rentrer dans cette fête par le désir de véhiculer des valeurs différentes. Nous célébrons la vie, pas la mort. La mort est vue comme un ennemi, pas une copine de déguisement. Les démons existent et ils ne sont pas si gentils que peuvent le représenter des enfants qui se déguisent en cela. Toute la pédagogie commerciale leur paraît aussi profondément contraire à Christ et à la beauté de la vie éternelle que Christ offre gratuitement pour tout grâce à sa croix. D'ailleurs, les colonies américaines, les premières expressions de l'implantation du christianisme aux États-Unis ont été nombreuses à interdire cette fête pour les raisons que je viens de citer. Donc ça, c'est la première manière de réagir en disant non, ça ne fait pas partie de mon monde, ça ne fait pas partie de mes valeurs, c'est quelque chose duquel je veux me démarquer. Voilà la première idée. La deuxième idée, c'est celle de la substitution avec une autre fête, c'est-à-dire qu'on va créer une fête automnale. J'ai pas mal de collègues, notamment aux États-Unis, qui capitalisent sur l'intérêt des enfants qui veulent sortir avec leur famille et faire la fête. Et après tout, il n'y a plus beaucoup de fêtes populaires aujourd'hui dans notre société. Et alors, ils proposent, sur les locaux de l'église, une fête d'automne. Les costumes sont aussi proposés, mais ils ne seront pas aussi morbides. Il y a des chasses au trésor, des jeux pour enfants, plein d'activités autour des thèmes de la moisson, avec des tracteurs, des bottes de paille, etc. Et en substance, c'est ce que l'Église catholique a fait. En l'an 607, le pape Boniface IV avait créé une fête des morts le 13 mai. Mais au XIXe siècle, Grégoire IV changea la date au 1er novembre, probablement dans l'intention d'effacer la fête païenne de Samhain, toujours vivace, au profit de la célébration chrétienne. Je reviens sur Universalis ici, qui nous dit, et je cite, Si bien que la soirée, even en vieil anglais, précédant la Toussaint, devint alors Sainte Hallowed, et prit le nom de All Hallow Even, soir de tous les saints, nom bientôt abrégé en Halloween. Vers la fin du Moyen-Âge, les deux fêtes païennes et sacrées étaient devenues indissociables. La réforme protestante entendit mettre fin aux fêtes religieuses, mais les coutumes païennes perdurèrent par endroits, en particulier au Royaume-Uni. Et donc, certains ont décidé, bon, puisque c'est comme ça, on va faire une fête alternative. Alors, on ne sera pas à célébrer les morts. Dans l'Église évangélique, on a cette compréhension que le sort des morts est scellé et qu'on ne peut pas entrer en communication avec eux, qu'on va certainement ni prier un quelconque saint, on ne prie que le Père au travers de Jésus-Christ et de ses mérites par l'Esprit Saint. Bref. Et puis il y a une troisième alternative qui est celle de la participation culturelle uniquement. Certains chrétiens n'ont aucun problème à participer en considérant qu'il n'y a rien de spirituel dans le déguisement, qu'il n'y a rien de spirituel dans le fait de donner des bonbons. Pour reprendre ce que j'ai dit plus haut, ce ne sont pas les bonbons qu'on mange et qui sont contaminés, ce serait éventuellement de participer à une forme de consécration de ces bonbons aux morts ou à des rituels vis-à-vis des morts et des esprits. Un excellent article de Chalice sur ce sujet a été publié cette semaine sur le site de TPSG. J'espère qu'il te sera utile et tu pourras le consulter pour te faire une idée des options et des possibilités. Tu auras aussi ce qu'a choisi de faire Chalice et sa famille dans un contexte nord-américain. Alors, quelle est ma recommandation? Bah, ma perspective, c'est que Halloween est la coquille d'une fête païenne, mais elle n'est pas la fête païenne. Je reprends la distinction entre le fruit du paganisme et l'acte du paganisme. Donner des bonbons, se déguiser, ce n'est pas de l'idolâtrie. Et ce n'est pas du paganisme, c'est une fête, c'est imaginatif. La mort est une réalité, et bien entendu, de ma perspective biblique, les esprits et les démons sont aussi une réalité. Le reconnaître et instruire nos enfants pour qu'ils aient une vision biblique du monde me semble pertinent. Je préfère que mes enfants voient les choses bibliquement et participent à quelque chose d'imaginaire avec un cadre biblique en tête, plutôt qu'ils soient dans une opposition frontale où il y a à la fois du désir de participer, du rejet de la participation. Bref, ça c'est ma manière de voir. Certainement pas, je ne le saurais l'imposer à d'autres. Mais je note que refuser à ses enfants de participer ou refuser que des enfants s'amusent en pensant chez vous, ça peut en réalité avoir un effet plus négatif sur votre témoignage qui, pour le coup, ressemble à de la peur mal placée. Et c'est à voir. Alors, ma recommandation de nouveau, faites selon votre conscience, étudiez la question, lisez les textes que j'ai cités en 1 Corinthiens et en Romains, priez à ce sujet, discutez-en en famille, discutez-en en église, formulez vos conclusions et puis agissez en fonction. Alors, je voudrais terminer avec quelques histoires de démons. Je viens d'un milieu qui était orienté sur l'occultisme et j'ai rencontré plusieurs fois des personnes habitées par des esprits. Et la bonne nouvelle, c'est que Christ libère celui ou celle qui se confie en lui. Et Christ est totalement capable de libérer quelqu'un qui est sous l'emprise d'esprit. Colossiens 1, 13 à 14 nous dit: Il nous a délivrés, en parlant de Jésus, il nous a délivrés de la puissance des ténèbres et il nous a transportés dans le royaume de son Fils bien-aimé, en qui nous sommes rachetés, pardonnés de nos péchés. Extraordinaire. Donc, lorsque nous venons à Christ, nous sommes par là même délivrés du royaume et de la puissance des ténèbres. Nous sommes transportés dans un autre royaume. Et cela parce que, et c'est Colossiens 2.15 qui le dit, il a dépouillé les dominations et les autorités, une autre manière de parler des esprits et des démons, et les a donnés publiquement en spectacle en triomphant d'elles par la croix. J'enseigne régulièrement en Afrique au sujet de l'animisme et de la spiritualité chrétienne et de l'évangile, le contraste entre l'animisme et l'évangile, entre l'occultisme sous forme religieuse de ces pays et la beauté, la gloire, la perfection et la puissance de Christ et de son évangile. Je forme des évangélistes et des pasteurs de notre union d'église à une confiance exclusive en Christ et à l'évangile pour la délivrance. Pas d'exorcisme, pas de dialogue avec les démons,

0: Il a vraiment eu la conviction qu'il devait faire un détour pour aller voir une implantation dans un petit village. Mais il n'en avait pas le désir parce que voyager dans ces pays, surtout quand on est à moto, c'est pas toujours facile. Et selon les saisons, ça peut être vraiment. Alors il n'avait pas envie d'y aller, pas envie d'y aller, puis finalement il était vraiment saisi par la conviction qu'il fallait qu'il y aille. Donc il est allé, il a trouvé un village en plein émoi. Il y avait une grand-mère qui rentrait des champs et qui, à un certain endroit, réputée pour cela, s'était fait attaquer par deux démons. Alors je te passe les détails parce que c'est peut-être un peu impressionnant, mais elle en avait perdu la voix, ce qui était assez fréquent, c'était une activité reconnue de ces esprits dans ce lieu-là, et elle était devenue muette. Et donc tout le village discutait de cette situation et de la pauvre grand-mère qui avait perdu la voix, qui ne pouvait plus parler. Et on avait demandé, le chef avait demandé au sorcier ce qu'il pouvait faire. Il disait, ben, s'il y a une offrande qui est faite, je pourrais faire le rituel de. Il proposait de prendre des graines de sésame et des œufs pour les placer là où l'attaque avait eu lieu. Et avec ses prières et ses talismans, eh bien, dans les 6 mois qui venaient, elle allait retrouver sa voix. Sur ce, arrive mon ami, qui dit, mais il est hors de question que vous fassiez ça. Il y a ici un homme de Dieu. L'évangile est libérateur. Christ est libérateur. Je vais prier pour elle et ça va aller. Et donc il y a un débat qui a lieu dans le village, est-ce qu'il faut laisser le pasteur prier? Est-ce que... Et puis finalement, la famille décide de demander à la grand-mère qui assistait à ces débats. Et la grand-mère pointe du doigt et s'oriente donc vers mon collègue, le pasteur. Alors il a pris les quelques chrétiens qui étaient dans ce village, ils sont mis un peu à part, ils ont chanté des cantiques, ils ont lu la Bible, ils ont prié, et à un moment donné, ils ont simplement prié que Dieu éloigne tout esprit de la vie de cette femme, alors qu'elle semblait vouloir se confier en Jésus-Christ et en l'Évangile. Et elle a instantanément retrouvé sa voix, et ça a été évidemment une source d'émerveillement pour l'Église qui a reconnu que, waouh, bien entendu, il y a des démons, bien entendu, il y a des esprits, mais il y a surtout un Christ qui délivre, un Christ qui est puissant, un Christ que nous pouvons invoquer, et parce qu'il a vaincu tous les démons à la croix, il est capable d'accorder une pleine délivrance en sorte que nous ne pouvons pas vivre sous la peur des esprits. Alors, je sais que cette histoire est bien en dehors des codes occidentaux et j'en ai bien d'autres qui sont encore pires. Mais voilà, la Bible parle bien de ce monde obscur, spirituel, et il faut que nos enfants soient équipés pour comprendre la différence entre le folklore et les dangers de ce monde. Le problème, à mon sens, n'est pas les bonbons, les déguisements et cette fête populaire. Le problème, ce sont ce qu'ils vont rencontrer en tant qu'ados. Les planchettes Ouija, le tarot, l'astrologie, l'invocation d'esprit, la nature, l'invocation d'esprit de la nature ou des morts, c'est cela qui est dangereux, c'est cela que nous devons enseigner, et surtout en permettant que nos enfants voient continuellement la puissance de Christ dans l'Évangile. J'espère avoir répondu à vos questions.
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2: Il est 15h. 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
1: Amen, amen, amen. Nous vous disons bonjour. Shalom. Shalom, c'est la meilleure chose. C'est la paix de Dieu avec tout ce qu'elle contient. Ce matin, je ne sais pas si là où vous êtes, c'est le matin, mais en tout cas, que Dieu, vraiment vous soyez connectés, parce que c'est Dieu qui a voulu que vous soyez connectés, que vous soyez là devant cette station de radio. Donc, nous allons remettre, vous êtes toujours avec le pasteur Rokiz Ntsam, donc nous allons remettre la séance entre les mains du Seigneur ce matin. Seigneur, nous te disons merci, nous sommes reconnaissants pour ce que tu as commencé, parce que nous savons que tu nous amènes tous quelque part, aussi bien les personnes que nous sommes, que celles qui sont connectées. Nous savons, Père, que tu veux atteindre un but, et ainsi nous prions pour toutes ces personnes qui vont écouter ce message, Seigneur, que ce que tu t'es fixé comme objectif soit atteint dans leur vie, afin que ton seul nom soit glorifié et que les vies soient épanouies et que les destinées soient libérées, afin que, Seigneur, le divin soit manifesté sur la terre à travers les familles, l'institution du mariage. Merci, Seigneur, nous nous diminuons véritablement. Saint-Esprit de Dieu, Père, prends le contrôle et dis au peuple ce que tu as préparé au nom de Jésus-Christ. Amen. Un jour, ma plus proche voisine là me demande, mais je demande, hein, maman Grâce, moi j'ai envie de te parler. Je dis, ma soeur, faut me parler. Elle dit, mon mari là, ça fait des années qu'on est ensemble, mais c'est toujours moi qui ajoute l'argent à la fin du mois. Il donne juste. J'ai dit, ma soeur, je t'arrête en même temps. Le peu que tu as là, commence à contribuer. Oh, je contribue. Je dis, non. Est-ce que tu sais que ce qu'on m'envoie là, je regarde les habits que je porte. Est-ce que je porte le luxe ici? Non. Je mets ça pour moi, mon mari et mes enfants. Pour notre bien-être. Commence d'abord, par semer ce que tu as. Semer, donne ce que tu as là. Ajoute ça pour que ça soit beaucoup. Tu vois, non? Quand ton mari va voir que tu sèmes suffisamment là, il va donner. Crois-moi, c'est pas quelqu'un qui a un cœur dur comme la pierre. Non, ne dis pas ça. Je l'ai encouragée. J'ai vu comment elle est partie mettre ça en pratique. Est-ce que vous me comprenez? Le mari a commencé à rentrer tôt à la maison. Amen. Elle a commencé à prendre le mari maintenant acheté. Je vous raconte là. Regardez, mon mari est là. Il est témoin de ça. Il a commencé à acheter du lait. Ce qu'il faisait pas à l'époque, c'est la bouillie là-bas. Et donc, il a commencé à acheter des cartons de lait. Donc, le matin, le monsieur qui partait à 6h30 là, il a commencé à partir au boulot à 8h. Parce que sa femme, avant qu'elle le sait, elle ne parte, ils mangent les deux ensemble. Le matin, ils prennent le petit déjeuner. Ha! J'ai vu comment, j'ai rié. Donc, quand mon mari est venu, j'ai dit, tu vois la voisine là, elle a comment, elle est maintenant, elle commence à prendre le jeu là. Vous voyez, ça, c'était des païens. Et l'autre aussi, paraît, tout le monde s'est mis en marche. Ce n'était pas des chrétiennes, c'était des animistes, des musulmanes. Mais là, comme elles ont vu le fruit de l'obéissance, c'est-à-dire quand le Saint-Esprit, je ne regardais pas que c'est comme ça que les femmes se comportent ici. On m'a même dit, elle met le collant et puis elle met l'argent pour que le mari ne sache pas que elle a l'argent. Donc elle met, on prend le collant, il y a une poche dans le collant, elle met l'argent et le mari ne sait pas. Je ne savais pas le faire. Moi, j'ai dit, j'étais une catastrophe quand même à l'époque, hein, d'accord? Mais je voyais, mon mari voyait. Il voyait comment je suis une personne claire, nette. Ce que j'ai là, c'est ce que je donne, c'est ce que je... Et même s'il a la gestion dans sa peau, mais
2: Je voyais comment il changeait. Il a commencé à changer. Il a commencé à changer. C'est comme ça. Il a grandi dans son pays, j'ai grandi dans le mien. Regardez comment ici, là, deux personnes sont en train de s'associer pour faire sortir la chose de Dieu. Alléluia. C'est de ça que je suis en train de parler. Je suis en train d'exhorter, d'encourager une femme chrétienne. Tu es une chrétienne. La lumière, là, que le Saint-Esprit a fait jaillir de moi, là, elle ne luisait pas seulement dans mon foyer et a mené à mon mari à changer d'attitude et de comportement vis-à-vis de moi et des enfants. J'étais la plus heureuse dans la maison, mais mon mari gagnait 150 euros, donc à peu près 100 000 francs CFA. Et là, on était les plus heureux, bien que les autres gagnaient plus, même le propriétaire. J'étais la femme là, parce qu'il y a quelque chose que j'avais compris avec le Seigneur. Cette nature-là, j'ai vraiment accepté de le vivre. Même si au départ, ça me faisait mal, mais j'ai continué et j'ai vu les fruits de ça. Et ces fruits-là ne se sont pas arrêtés seulement dans mon foyer. J'ai commencé à contaminer les musulmanes. J'ai commencé à contaminer les animistes. Alléluia! Et toutes les femmes qui étaient autour de moi, à la fin, elles ont commencé à respecter, d'accord, non seulement la personne que j'étais, mais notre couple. Et les gens ont commencé à célébrer mon époux. Pourquoi? Il avait changé. Mais c'est quelque chose qui l'avait amené au changement. Alléluia! Et donc, quand vous êtes une chrétienne, vous devez connaître qui vous êtes. Qu'est-ce que Dieu dit de vous? Je veux que vous reteniez deux choses. La Bible dit que vous êtes une grâce qui vient de l'Éternel. La Bible dit que vous êtes également un don, une intelligence qui vient de l'Éternel. Et tout ça, Dieu sait qu'il a mis des aptitudes en vous pour soigner votre personne, pour soigner votre cadre de vie, les sanitaires propres. Vous ne devez pas laisser votre cuisine dégager des odeurs. Quand le mari arrive, la chambre dégage une odeur. Ce n'est pas normal. Si vous êtes une chrétienne, ce n'est pas normal. Quand les frères de vos amis arrivent, les sœurs arrivent, les amis arrivent, il n'y a rien de tel lorsque l'homme a du mal à amener des gens, des parents, des cousins, des frères dans la maison, des frères de l'église. Il a du mal à inviter son pasteur parce qu'il sait que sa femme est négligente. Elle néglige son corps, elle néglige le mari qu'il est. Parce qu'une femme qui néglige son corps, elle néglige le mari. Une femme qui prend soin d'elle-même, elle prend soin du mari. Parce que c'est une nature que Dieu est en train de demander, de manifester. Alléluia. Les païens ne doivent pas venir nous donner des leçons. C'est pas possible. Faut pas l'accepter. Faut pas accepter qu'on aille dans des restaurants de luxe, dans des hôtels de luxe, dans des maisons de luxe, dans des villas. Et puis, quand on arrive chez les chrétiens, on trouve de la médiocrité, de la négligence. Parce qu'on se dit que le mari, il a la crainte de Dieu. Et on se cache derrière la crainte de Dieu pour vivre la médiocrité et l'installer dans sa maison. C'est pas normal. Oui, l'irritation que j'ai là, elle est spirituelle. Parce que quand le Saint-Esprit m'avait demandé de parler du manque de soins de sa personne et de sa maison, du mari, j'ai d'abord dit qu'est-ce que c'est vraiment le Saint-Esprit. Il est revenu, il dit écris, écris ça. Si tu ne dis pas ça, tu vas voir. Voilà, et j'ai écrit un livre, d'accord, vous pouvez vous le procurer. Aujourd'hui, je répète, je rappelle qu'il est question de l'impact nocif de sa personne, de son mari et de ses enfants, de sa maison, d'accord. Voilà. Et donc, là, j'ai fini avec la femme parce que je sais que le Seigneur veut t'amener à te lever. Parce que nous sommes des messagers. Dieu cherche des modèles qu'il veut révéler au monde. Dieu cherche des miroirs. Alléluia. Il veut montrer. Et donc, nous, ces couples chrétiens-là, nous avons un message. Et ça aussi, c'est pas le comportement quotidien de nos personnes. C'est-à-dire, notre cadre de vie. Comment les gens voient. Alléluia. C'est de ça. Hein? Donc, quand on voit un homme négligé, généralement, même s'il y a des exceptions, c'est que la femme a un problème. La femme a un problème. Vous n'avez pas besoin d'avoir l'argent pour être une femme intelligente. C'est une nature. Dieu va vous donner même de créer, d'accord? De créer, même si vous devez travailler un petit peu pour apporter dans votre foyer. Amen. Donc, la femme construit spirituellement avec des prières qui sont dynamiques, données par le Saint-Esprit. Elle construit également par la sagesse. Et la sagesse comment? La bonne parole à son époux. Elle n'est pas agressée à des paroles de glaive là. Non, c'est pas ça. Elle construit en donnant des conseils de valeur. Ça, c'est une femme qui est intime avec le Saint-Esprit. Amen. Elle conçut aussi lorsqu'elle prend soin le matin, comment les vêtements de son mari, la lingerie de son mari et elle, la, elle-même la propreté de son corps, ne pas faire un an avec un tissage sur la tête qui sent déjà quand ton mari se met à 5 mètres, ça dégage des odeurs, les collants que nous portons. Tu peux en acheter plusieurs et même en laver. Si c'est deux là, tu les laves régulièrement. Amen. Donc, la lingerie propre, transformez votre chambre conjugale en arbre de paix, d'accord? Et donc, la maison propre, de manière à ce que le mari ne prenne plus du temps au bureau, d'accord? Pour qu'il soit pressé de rentrer chez lui. Il y a un homme qui m'a dit, un papa, il m'a dit, « Vous savez, pasteur, moi j'ai remarqué quelque chose, ma maison est tellement bien que je n'ai pas envie de perdre une minute de plus. Donc, parce que j'aime rester avec ma femme, parce que je vois comment ma maison est, donc j'aime rentrer. Donc, quand 18 arrive, je quitte, j'ai déjà préparé mon sac, je rentre à la maison. » Cet homme-là n'avait pas écouté mes messages, mais il donnait un témoignage. Il disait, « Oui, moi j'aime rentrer parce que j'aime chez moi. C'est vraiment un âpre de paix avec mon épouse. » Et donc, vous voyez? C'est ça, si votre mari témoigne comme ça de vous, croyez-moi, hein, s'il veut vous faire du mal, ce n'est pas aux hommes qu'il aura affaire, c'est à Jésus-Christ lui-même. Je vous assure, chefferie là, vous allez voir comment il va lui faire. Donc, vous, faites votre travail. Alléluia. Soyez une femme propre, une femme sage, une femme qui bâtit en tout point de vue, sur le plan spirituel, sur le plan sexuel, sur le plan quotidien, sur le plan cadre de vie. Alléluia. Donc, même dans les projets, vous pouvez aider, vous pouvez soutenir votre mari dans les projets. Vous êtes aide, une aide intelligente. Donc, si vous avez des moyens en tant qu'épouse, vous pouvez contribuer. Lorsque le mari a pris un crédit, d'accord, il a pris un crédit, il est en train de payer, de rembourser cet argent-là, vous prenez l'argent de la popote, c'est-à-dire le marché du mois pour payer la nourriture. Vous le faites convenablement, sans ruminer, d'accord? Sans dire que non, les maris là, il y a des maris, c'est eux qui font tout. Alors que la maison qu'il est en train de construire, c'est aussi pour vous. Donc, vous pouvez contribuer financièrement. Amen. Donc, quand il a des dettes, il a des choses, vous prenez soin de la maison financièrement. Changez les rideaux. À chaque fois, moi, ce que je faisais, comme je n'avais pas beaucoup d'argent à cette époque, mon mari s'est sacrifié pour faire vraiment un très joli salon. Et donc, qu'est-ce que je faisais pour changer un peu? Je changeais, d'accord, la disposition de notre salon. Donc, pour amener de l'ambiance dans la maison, je change la disposition du salon. Donc, je lave les rideaux, je repasse, je les replace. Amen. Parfois, j'allais à la friperie, je prenais les rideaux de 500. 500, donc ça fait un peu moins de 1 euro. Et donc, je prenais ça, je mettais. Vous voyez, il faut pas grand-chose pour embellir son environnement. Vous voyez, les draps là, les serviettes, il y en a beaucoup. Vous voyez, les fins de série là, à la friperie. Faut pas avoir honte que Dieu ne vous a pas donné de gros moyens. Moi, j'allais à la friperie, je prenais la friperie, j'amenais, je lavais ça avec l'eau chaude, bien du Javel, j'amenais les draps et les serviettes au pressing avec les rideaux, et puis je ramenais, et ma maison était propre, et les gens pensaient que, attendez, je vais apprendre mon mari à témoin. Et les gens, non, même Dieu là, parce que Dieu nous suivait à cette époque-là, bien, dans ce sens-là. Donc, les gens venaient et pensaient que j'ai commandé les choses chez moi au Gabon, ou bien les choses sont venues de France chez ma petite sœur, de chez ma petite sœur, que j'ai des gros. Quand les collègues de mon mari arrivaient, ils disent, et quand ils arrivent là, mon mari était gonflé comme ça. Je voyais comment il était gonflé. Alléluia! Parce que il était toujours sûr qu'à la maison, quand il va venir là, regardez, quand il sait qu'il amène les amis, il dit, je vais venir avec tel, hein. Moi-même, j'ai compris le langage qu'il veut parler. Et ça, tu me vois. Tu es une femme intelligente. Tu es l'architecte de ta maison. Donc, que les autres ne te détournent pas de ton rôle en disant que c'est toi qui achètes l'homme. Je ne parle pas de celles qui achètent aussi des hommes. Il y en a qui le font. Mais je parle de la femme intelligente. Et donc, tu es la femme intelligente. C'est toi qui es l'architecte. Les architectes, c'est des personnes de calibre. Les architectes sont des personnes de calibre. Donc, parce qu'ils créent, ils changent les cadres de vie des personnes. Amen. C'est ce que vous êtes. Donc, vous n'avez pas besoin d'avoir trop de moyens, d'accord, pour changer votre arbre
3: votre maison en âpre de paix. Alléluia. Au départ, ça peut être difficile pour certains hommes qui n'ont pas connu, d'accord, une certaine aisance dans leur célibataire, dans leur enfance. Ce sera pas facile. Mais avec le Saint-Esprit, vous allez y arriver. Croyez-moi. Croyez-moi. Persévérer, toi qui peut-être tu te fatigues, tu es dedans, mais tu as un homme qui ne comprend pas très vite. Prends le Saint-Esprit comme ton appui et tu verras, tu te confies à lui, tu verras comment progresser. Il va laver la tête, il va nettoyer la tête de ton mari. Alléluia. Maintenant aux hommes, j'ai aussi quelque chose à dire aux hommes. Oui, oui, oui, la Bible dit que, on a lu ça tout à l'heure, que quand vous avez maintenant une femme intelligente qui répond à ce que je viens de dire là, vous hommes, vraiment, quelle malédiction de ne pas répondre à ça. Quelle malédiction pour un homme de ne pas être ce chef-là comme Jésus-Christ, comme le Saint-Esprit. Comme le Saint-Esprit prend soin de nous chaque jour. Comme il vient, il pose même la main, nous nous couchons sur lui. Hein? Cet homme-là qui est agressif dans sa parole, il dit des paroles dures à son épouse. Il ne sait pas qu'en disant des paroles dures à son épouse, il est en train de la détruire. Il la détruit progressivement en la rejetant, en n'estimant pas le travail que celle-ci fait. Mon mari n'était pas toujours quelqu'un de bavard au départ. Mais j'ai commencé à lui reprocher. Souvent, il ne me fait pas des compliments. Oui, vous pouvez réclamer des compliments à votre mari parce que lui, il doit vous prendre dans, il doit avoir une langue tendre vis-à-vis de vous. C'est son devoir. Donc, vous pouvez vous plaindre. Vous pouvez vous plaindre. Lorsqu'il y fait fi, il fait comme s'il ne voit rien. Vous pouvez vous plaindre. D'accord? Mais n'allez pas d'abord chez Dieu pour vous plaindre chez Dieu. C'est pas bon. Commencez par vous plaindre auprès de lui. Que tu vois tout le travail que je fais là, toi aussi. Tu ne m'encourages même pas. Encouragez votre épouse en tant qu'homme. Quand vous voyez qu'elle est intelligente comme ce que je viens de décrire là, hein, suivez seulement le mouvement. Ça ne veut pas dire qu'elle est menace, elle qui conduit les choses. C'est pas vrai. C'est vous qui serez honoré. Non, encouragez-la. Quand vous voyez qu'elle a du mal, d'accord, je voyais un jour, qu'est-ce que mon mari m'a fait? Quand il a vu que vraiment, le salon là, je m'en plaignais tout le temps. Tout le temps. Donc quand il a eu le crédit, pour qu'on change le salon, d'accord, bien qu'il avait ses calculs à lui, parce que lui c'est un gestionnaire. Donc il a fait ses calculs. Donc qu'est-ce qu'il a fait? Il me voyait tellement, il sait que ça me fait du bien. Et il sait que ça lui fait du bien aussi. Donc, il m'a pris sur la moto. Il a dit, allons acheter le salon. Hey! Ah, le jour-là, il m'a pris sur la moto. On partait. Donc, quand on cherchait, j'ai dit, non, chérie, c'est pas ça. Ah, lui, il voulait seulement salon dans sa maison. Vous voyez? J'ai dit, non. Donc, on allait. Un moment, il s'est fatigué. Tu veux quoi? J'ai dit, hey, papa, pardon. Ah non. À un moment donné, on a trouvé le salon. Vous voyez, même si cet homme-là, c'est quelqu'un de... C'est un gestionnaire, hein, d'accord, rigoureux. Mais parce qu'il voit les efforts que vous fournissez. Et vous, soyez comme cet homme-là, mon mari-là. Soyez... oui, c'est mon... Mais après Jésus-Christ, c'est mon meilleur exemple. Amen. Donc, soyez cet homme-là qui fait plaisir à votre femme comme ça. Soyez cet homme-là qui encourage son épouse. Lorsque c'est vrai que vous avez des choses, les hommes ont souvent beaucoup de projets. Je ne refuse pas. Mais au moins en une année, faites-lui plaisir. Si elle veut changer les rideaux de la maison, contribuez. Contribuez à ça. Ne dites pas, ne voyez pas que c'est seulement sa responsabilité. Non! Cela vous incombe d'abord en tant que chef. Vous devez l'aider dans cela. Donc, vous l'encouragez d'abord par les paroles. Par lui dire que ma femme, tu es vraiment importante. Quand tu n'étais pas là, j'ai vu ce que j'étais. Et maintenant, depuis que tu es là, j'ai vu un grand changement dans ma vie. Ne soyez pas avare dans des bonnes paroles de tendresse. Dites à votre femme que vous l'aimez. Elle est importante pour vous. Depuis que vous l'avez rencontrée, votre vie a changé. Alléluia. C'est ça aussi l'homme sage. D'accord? C'est l'homme sage, ce chef selon Christ. Donc, encouragez votre femme, d'accord? Par ces actions-là. Vous voyez qu'elle n'arrive pas à s'en sortir. Elle n'a plus de sous-vêtements. Elle veut s'occuper même de vous, vos sous-vêtements. Papa, toi et moi, on n'a plus suffisamment de sous-vêtements. Ce n'est plus bien. Et puis, encouragez votre épouse. Oui, faites un sacrifice. Allez au magasin. Qu'est-ce qu'il faut maintenant, chérie? Parce que moi, je n'ai pas le temps. Qu'est-ce qu'il y a? Oui. Le Seigneur va vous donner des entrées au travail. Il vous donnera des entrées parce qu'il voit que vous voulez satisfaire votre maison. Et il va vous donner. Et donc, qu'est-ce qui va se passer? Qu'est-ce que vous devez faire? Vous devez l'encourager par ces choses-là. Oui, tu m'as parlé une autre fois qu'il n'y a plus suffisamment, les draps sont déjà un peu usés. Oui, chérie, donc tu lui donnes l'argent, tu fais le sacrifice là. Alléluia, tu lui donnes l'argent pour rendre votre environnement sain. Alléluia, il faut un environnement sain.
1: Que Dieu vous bénisse. À la prochaine fois. Amen.
4: Amen.
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6: L'Esprit du Seigneur, l'Éternel est sur moi, car l'Éternel m'a oint pour porter de bonnes nouvelles aux malheureux. Il m'a envoyé pour guérir ceux qui ont le cœur brisé, pour proclamer aux captifs la liberté et aux prisonniers la délivrance.

0: Ok, c'est bon pour moi.
1: C'est pas pour mes œuvres que tu m'aimes.
0: On peut y aller.
1: C'est pas pour mes œuvres.

Saint-Esprit, ta présence est en ce lieu. Je veux tout simplement donner l'occasion à quelqu'un de se reconnecter avec Dieu, de se reconnecter avec Jésus-Christ.

0: Voici sa parole pour aujourd'hui.
1: Lundi 21 septembre. L'armure divine. Cinquièmement, l'assurance du salut. Prenez aussi le casque du salut. Éphésiens chapitre 6, verset 17. Certaines parties de l'armure du soldat romain avaient pour rôle de créer une forte impression sur l'ennemi. Après le bouclier, le casque était le symbole le plus évident de la force et de l'aplomb du soldat romain. Il était fait de bronze brillant, surmonté de hautes plumes colorées. Rehaussé ainsi, le soldat devenait un géant impressionnant. En parlant du casque du salut, Paul voulait créer dans le cœur des croyants la même impression d'invulnérabilité, la même assurance tranquille devant le feu de la bataille. Lorsque vous comprendrez vraiment que votre salut est définitivement acquis pour l'éternité par le sang de Christ, qu'il vous est absolument impossible de le perdre, alors vous aussi deviendrez un géant impressionnant. Alors que les gens autour de vous perdent leurs moyens devant les difficultés ou les drames de la vie, ils remarqueront que rien ne peut entamer votre joie de savoir que vous êtes sauvés pour l'éternité. Comme le casque couvre la tête du soldat, de même, Paul veut que votre intelligence se concentre sans cesse sur la plus évidente des vérités de l'Évangile. Vous êtes sauvés. Ancrez bien cela dans votre esprit. Quand les disciples sont retournés à Jésus, tout heureux des miracles qu'ils avaient accomplis pendant leur mission, il leur a dit « Réjouissez-vous plutôt de ce que vos noms sont inscrits dans les cieux. » Luc 10, 20. Aucune des bénédictions qui vous seront accordées ne peut se comparer à l'assurance de passer votre vie éternelle en présence de Christ. Si l'ennemi se permet de déterrer votre passé, rappelez-lui qu'il a perdu tout son contrôle sur vous. Il ne peut atteindre ce qui appartient maintenant à Dieu. Il n'a aucune prise sur la vie de celui qui a été racheté par le sang précieux de Jésus. En adoptant cette attitude d'assurance et d'aplomb par l'esprit, vous deviendrez un géant impressionnant face à l'ennemi.
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1: Je suis venu dans une famille qui était, dès ma naissance, a commencé à se déchirer. Je me suis retrouvé effectivement dans un foyer, ce qu'on a maintenant, on appelle ça des foyers monoparentales, vous voyez, avec deux sœurs derrière, élevées par une maman qui a dû trimer pour ça. Et si peut-être en apparence, eh bien, j'avais tout d'un enfant à qui on aurait donné le bon Dieu sans confession, très vite, quand on commençait un peu à me connaître, eh bien, on me mettait bien de côté et très vite de côté. Alors, ce qui fait que très vite, eh bien, ni ma tante, ni personne ne pouvait me garder. J'étais assez insupportable, on va dire. Et je me suis retrouvé dans des internats, dans des orphelinats, où on a essayé de brider ce caractère un peu impétueux, on va dire. Et ça ne s'est pas arrangé, hein, vous savez, ça ne s'est pas arrangé. Alors, on a essayé de me remettre entre les mains de psychologues pour essayer de comprendre le problème, le pourquoi du comment. Et à la sortie, bien, j'étais encore plus malheureux et je me posais encore plus de questions. Ce qu'il y a de sûr, c'est qu'à l'âge de 9 ans, eh bien, une dame, une personne de l'immeuble, a parlé de l'évangile à ma maman. C'était nouveau, l'évangile, c'était bien, on m'a dit c'est dans un temple. Et j'ai voulu très vite aller voir, mais c'était une vulgaire salle, une salle qui était au premier étage, qui était une salle toute simple, mais il n'y avait rien, pas de statue, pas de signe quelconque de la présence de Dieu. Et puis ma foi, le prédicateur qui prêchait n'était pas désagréable. J'ai trouvé ça super sympa sur le départ. Mais très vite, je dirais que j'ai senti qu'il fallait qu'il y avait des choses en moi qui n'allaient pas. Vous allez dire, à 9 ans, est-ce qu'on peut réaliser sa misère? Ben oui, on peut la réaliser. Parce que quand on a vécu un certain parcours, effectivement, on est conscient de ce qu'on vit et de ce qu'on connaît. Et je me rappelle très bien, et j'ai dit, en sortant de cette réunion, j'ai dit à ma mère, moi, je ne veux plus y aller. Décision d'enfant, bien sûr, elle m'a poussé un petit peu à venir, elle m'a même contraint plusieurs fois, jusqu'au moment où j'ai dit non, moi je n'y vais plus. Et je me suis retrouvé effectivement dans une zone de Lyon, Vénissieux-Minguette notamment, où je me suis retrouvé tous les après-midi à traîner dans les rues, vous savez, c'est ces lieux où on fait des fréquentations, on n'a pas toujours de très bonnes fréquentations, et effectivement j'ai eu des mauvaises fréquentations. De mauvaises fréquentations qui, avec ma nature impétueuse, avec ma nature colérique, n'ont fait qu'aggraver ce qu'il y avait en moi. Et un jour, alors que j'avais dit à ma mère que c'était fini, que je ne voulais plus entendre parler ni de Dieu, ni de quoi que ce soit, et alors que j'avais fait une gaffe monumentale, une gourde monumentale, alors que les amis, les copains, vous savez, vous avez toujours des copains quand tout va bien, vous n'avez jamais remarqué ? Vous avez des amis en pagaille. Mais dès que vous avez des problèmes, vous êtes tout seul en face de vos problèmes. Et moi, je me suis retrouvé effectivement tout seul dans la maison de ma mère, dans l'appartement de ma mère, tout seul. Il n'y avait pas ma mère, il n'y avait pas mes sœurs, il n'y avait pas les amis. Et j'ai dit, j'avais vu plusieurs fois ma mère pleurer devant le tracas que je pouvais lui causer. Il faut dire que ma mère, depuis que j'avais 9 ans jusqu'à l'âge de 16 ans, elle priait pour moi. Elle a toujours prié pour moi. Et moi, je ne voulais pas de Dieu. Et ce soir-là, j'ai dit, il y en a marre, il y en a assez, tu fais trop souffrir les gens, la meilleure façon d'en finir, c'est de mettre un terme à ta vie. À l'âge de 16 ans, quand vous prenez la décision de mettre fin à votre vie, c'est terrible. Et alors que je me prêtais à mettre en place ma décision, j'ai vraiment vu la vie de ma mère défiler devant mes yeux, enfin ce que j'en connaissais. Et de cette vie, il y avait un moment, oui, il y avait eu des malheurs, des tracas, oui, il y avait eu de la peine, mais il y avait un jour où Dieu était entré dans sa vie. Et il y avait un jour où le bonheur était entré dans sa vie. Et moi, j'avais 16 ans, ma vie a défilé aussi, et c'était 16 ans d'amertume, 16 ans de haine, 16 ans de colère, 16 ans de misère. J'avais 16 ans, elle en avait 21 de plus, elle était heureuse, moi j'étais pas heureux. Alors, avant de faire ce que j'avais décidé de faire, j'ai dit, Seigneur, simplement une chose, si tu peux faire quelque chose, fais-le. Et vous savez, Dieu, c'est quelqu'un qui répond. C'est quelqu'un qui répond. Parce que je n'ai pas continué mon geste, bien au contraire, parce que Dieu m'a arrêté. Amen. Et ce qui est formidable, c'est qu'à cet instant-là, eh bien, une paix formidable est entrée dans ma vie. Ce que les psychologues, les psychiatres, ce que tous ces hommes de science n'avaient pu comprendre et changer dans ma vie, eh bien, Dieu, en quelques instants, il a mis une paix que je ne connaissais pas. Et vous savez, eh bien, Dieu a transformé ma vie. Oh, il n'a pas transformé mon caractère du jour au lendemain. Je dis souvent que je suis l'homme le plus patient, mais une seconde seulement. Et c'est vrai qu'il y a encore des choses à changer en moi, mais Dieu a transformé ma vie. Et je peux dire que tout au long de cette vie que j'ai eue avec lui, que j'ai marché avec lui, Dieu m'a béni, Dieu m'a gardé. Je me suis marié, j'ai rencontré mon épouse, nous avons eu des enfants. Et nous avons eu un enfant qui a été terriblement malade jusqu'au jour où nous avons pris la décision devant Dieu. Eh bien, Seigneur, tu es le Dieu de la Bible, tu es celui qui est capable de guérir. Alors nous croyons maintenant en la guérison de notre enfant. Et alors que cet enfant ne prenait plus de lait depuis des mois, des semaines, il avait un staphylocoque doré aux intestins, voyez un peu ces satanées bestioles, donc on peut difficilement se débarrasser. Eh bien, nous avons pris la décision de le remettre au lait de vache, eh oui, et alors que ça faisait des réactions plus ou moins bizarres, eh bien, l'enfant a été instantanément guéri. Je me souviens aussi de mon second fils qui, un soir, nous a fait une crise et il avait 18 mois, il était raide, on aurait pu le mettre entre deux chaises. Et moi, j'avais lu Job qui disait « L'Éternel a repris, l'Éternel a donné, l'Éternel a repris ». C'est facile quand on lit ça, mais quand on a son enfant qui est en train de mourir entre ses bras, on n'a plus trop envie de dire « Seigneur, prends-le ». Alors c'est vrai, je me souviens bien, j'ai crié à Dieu, j'ai dit « Seigneur, si tu veux le reprendre, prends-le ». Mais moi, j'ai pas envie de te le donner. J'ai fait cette prière à Dieu, et ce qui est formidable, c'est que eh bien, la vie elle est revenue dans cet enfant. Instantanément, je me souviens, j'ai appelé ma femme qui était partie chercher ses parents. J'ai dit, c'est fini. Elle a cru que c'était fini pour l'enfant, vous savez bien. Elle est venue en courant, mais l'enfant était tout rose, il était tout plein de vie. Et à 2h du matin, nous sommes partis dans le brouillard. C'était un brouillard à couper au couteau, hein, je m'en souviens. On est parti, on est allé à l'hôpital à péage. L'homme a dit, écoutez, votre enfant, je ne vois pas ce qu'il a. Il n'a rien, votre enfant. Il nous a dit, allez vite à Vienne. Parce que pendant que c'est temps, il faut voir ce qu'il a eu. Et les médecins lui ont fait tout un tas de tracas, tout un tas de problèmes, vous savez. Puis ils n'ont rien trouvé. Dieu avait posé sa main, amen. Dieu n'est pas un Dieu qui intervient une fois dans la vie. Dieu est celui qui intervient chaque jour. Et je peux dire que dans de différentes occasions, il y a encore 7 ans, alors que je me trouvais atteint d'un problème au nerf cérébro-brachial, alors que je perdais la mobilité de mon bras et tout, moi je ne comprenais pas pourquoi. Et j'ai dit, Seigneur, pose ta main. Et c'est vrai que je suis passé par une opération. Et je ne comprenais pas pourquoi Dieu me faisait passer par cette opération. Mais dans cet hôpital, j'ai vu des hommes, des femmes qui souffraient encore plus que moi. J'ai vu des hommes, des femmes. Finalement, moi, j'étais le bien portant de l'hôpital, vous savez. Et on a pu distribuer des Bibles dans cet hôpital. Et là, j'ai compris que parfois, même si Dieu nous fait passer dans la souffrance, c'est qu'il a aussi son plan. Amen. Et je me réjouis parce que la vie avec Dieu, c'est quelque chose de tous les jours. C'est pas quelque chose, c'est vrai, il y a eu un élément marquant dans ma vie. J'ai pu renaître de nouveau, c'est vrai. Mais cette présence de Dieu, elle est toujours dans notre vie. Et je sais que quoi qu'il arrive, et je le dis souvent, la vie de chrétien, c'est pas une vie pavée de pétales de roses. Il y a des difficultés, c'est vrai. Mais à chaque fois, je sais une chose, c'est que Dieu est avec nous. Je sais que mon Dieu prend soin de moi. Et c'est une formidable assurance qu'il y a. Et cet après-midi, eh bien, si peut-être au milieu de nous, il y avait des personnes qui n'ont pas cette assurance, qui n'ont pas la connaissance de ce Dieu, eh bien, je les invite eh bien, à l'inviter dans leur cœur. Que le Seigneur soit béni.
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2: L'Éternel m'a possédé dès le commencement de sa voie, même avant qu'il fît aucune de ses œuvres. Proverbe 8, verset 22. Dieu n'a pas commencé à créer ce qui existe avant de créer la sagesse. En fait, la sagesse s'est toujours trouvée en Dieu. Si Dieu avait ajouté la sagesse après la création, il arriverait toutes sortes de choses surprenantes. En allant postuler pour un emploi, on traverserait un passage piéton, et au beau milieu de celui-ci, une bouse de vache bien fraîche de 4 kilos nous tomberait dessus. On s'endormirait dans une pièce sans savoir si nous aurions assez d'oxygène pour toute la nuit. Certains hommes ne s'arrêteraient jamais de grandir et ils toucheraient les nuages. Et il y en aurait d'autres minuscules, cet exemple-là de ma fille. Ah, si Dieu avait manqué de sagesse. Oh, quel roi, s'il va faire la guerre à un autre roi, ne s'assied d'abord pour examiner s'il peut, avec 10 000 hommes, marcher à la rencontre de celui qui vient l'attaquer avec 20 000. On entend peu de messages sur la sagesse, sur le besoin d'examiner, de s'interroger, de réfléchir, fondé sur la sagesse. Nous devrions ajouter la sagesse à toutes nos entreprises. L'homme riche de la parabole de Jésus a manqué de sagesse en méprisant le pauvre Lazare. Ève a manqué de sagesse en entretenant la conversation avec quelqu'un qui remettait en question la parole de Dieu. Sarah a manqué de sagesse en riant à la promesse de Dieu. Les Israélites ont manqué de sagesse en allant combattre les Amalécites et les Cananéens sans l'approbation de Dieu. Dans toute l'histoire, les hommes ont manqué de sagesse. Qu'il n'en soit pas ainsi pour nous. Cherchons et ajoutons la sagesse divine dans tout ce que nous faisons. Je prie. Père, remplis-moi de ta sagesse, s'il te plaît, j'en ai tellement besoin pour accomplir tout ce que tu m'appelles à accomplir. Que je sois connue pour être une personne de sagesse et de distinction.
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0: C'est pas faux. Luxe, voyage et succès, oui, mais que faire quand la vie a perdu toutes ses couleurs? Le témoignage de Claire.
1: J'ai enseigné 17 ans la cuisine, j'ai pu aller dans les grands restaurants, être dans des lieux idylliques, des plages de rêve, aux quatre coins de la planète, insatisfait. J'espérais quand même toujours au fond de moi sortir de ce marasme, de cette vie en noir et blanc. Et c'est là que Dieu aussi a retouché mon cœur. J'ai exactement retrouvé la joie et le feu dans mon cœur comme à 16 ans. Et ce que j'ai trouvé extraordinaire dans ce chemin avec Dieu, c'est que on aurait pu imaginer que j'allais me priver de beaucoup de choses, puisque tout ce à quoi je tenais, c'était des plaisirs de voyage, de possession. Mais avec beaucoup d'humour, j'ai envie de dire, Dieu m'a amené dans d'autres rivages.
0: C'est pas faux, vous a été proposé par Parole.fm.
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Vous avez dit ne pas vouloir la mort du pêcheur. Le pêcheur, l'orthographe l'atteste avec l'importance de l'accent, est celui qui a péché, c'est-à-dire commis une infraction au commandement du chrétien. Faut-il systématiquement le punir ? Eh bien pas vraiment, car à tout péché miséricorde. Et Yahvé déclare dans Ézéchiel au chapitre 33 verset 11 « Dis-leur, je suis vivant, dit le Seigneur l'Éternel. Ce que je désire, ce n'est pas que le méchant meure, c'est qu'il change de conduite et qu'il vive. » Le méchant a été transformé par l'usage en pécheur, mais l'idée est la même, savoir se montrer indulgent et pardonner, plutôt qu'accabler le fautif, en somme lui laisser une chance de rachat. Extrait du livre « Expression biblique expliquée » de Paul Desallemand et Yves Stalloni, paru aux éditions Chênes.

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1: Ils ont rencontré Jésus, il a changé leur vie. À partir des Évangiles, Florence Vancouahi raconte avec ses propres mots l'histoire de ces personnes qui ont croisé la route de Jésus. Je me souviendrai toujours de cette nuit-là. D'après l'évangile de Luc, chapitre 2, versets 8 à 20. Josué est assis à l'entrée de l'enclos. Il veille sur le troupeau de moutons. Dans quelques heures, c'est moi qui le remplacerai. En attendant, je dors comme Nathan et Samuel. Enfin, je dors d'un demi-sommeil, car nous restons toujours attentifs à la moindre menace, prêts à protéger le troupeau si Josué nous appelle. Soudain, un bruit sec nous alerte. Nous nous réveillons tous trois d'un coup et nous courons vers Josué. Mais là, c'est incroyable. Autour de lui, une grande lumière, comme en plein jour. Un inconnu se tient devant nous, il ne ressemble à personne. Mais comment est-il arrivé ici, en plein champ ? Nous ne sommes pas rassurés. Il se met à parler d'une voix grave et profonde. « Je suis le messager de Dieu. N'ayez pas peur. » Je viens vous annoncer une extraordinaire nouvelle. Cette nuit, à Bethléem, un Sauveur vous est né. Il apportera la joie et le salut à tout le peuple. Allez-y, allez-y, vous le trouverez dans une mangeoire. Et alors, des chants remplissent l'espace autour de nous. La lumière s'intensifie et je vois comme des milliers de visages qui chantent. Gloire à Dieu, le Très-Haut, le Tout-Puissant. Oh, c'est tellement beau. Je pourrais rester là toute ma vie, à baigner dans cette lumière, bercée par ces chants célestes. Une telle paix m'envahit. Et tout s'arrête brusquement. Nous nous regardons comme étourdis. D'un même élan, nous décidons d'aller voir le bébé. Nous n'avons pas tout compris, mais il faut y aller. Cette rencontre avec les anges nous a bouleversés. Nathan se dévoue pour rester et nous partons vers Bethléem. Là-bas, nous essayons plusieurs auberges. Il n'y a pas d'enfants dans les mangeoires. Finalement, nous arrivons à une étable. Et là, au milieu des bœufs, des ânes et de quelques femmes, sûrement venues aider pour la naissance, nous trouvons l'enfant dans les bras d'une jeune femme. Elle est assise sur la paille, son mari à côté d'elle. Malgré la fatigue, il rayonne. Notre arrivée les surprend car personne ne nous connaît ici. Alors nous expliquons. La lumière, les anges, les chants, la promesse. Oui, ils sont étonnés. Mais la mère nous écoute avec attention, comme si elle pesait chacun de nos mots. Dans cette étable, nous éprouvons la même paix intérieure, la même joie que tout à l'heure dans le champ. Avec respect, nous nous approchons et nous touchons légèrement l'enfant du bout des doigts. Quand c'est mon tour, je murmure à Dieu. « Seigneur, dans ma nuit, tu as mis ta lumière. Je n'attendais rien de la vie, mais tu me donnes une espérance. Oui, je te dirai sans fin, merci. » À moi, le petit berger inconnu, tu as montré ton salut, oui, toute ma vie, je te dirai merci. Au matin, nous repartons vers notre troupeau, laissant la mère et l'enfant se reposer. Et sur le chemin, nous chantons, nous rions, nous dansons même de joie. Mais c'est vrai, il nous faudra de la patience, il faudra attendre que l'enfant grandisse. Mais dès maintenant, notre vie a changé, elle est transfigurée. Car Dieu s'est manifesté. Il est venu à notre rencontre pour notre salut, pour notre joie. Alléluia.
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0: Ézéchiel, chapitre 8. La sixième année, le cinquième jour du sixième mois, comme j'étais assis dans ma maison et que les anciens de Juda étaient assis devant moi, la main du Seigneur, de l'Éternel, tomba sur moi. Je regardais, et voici, c'était une figure ayant l'aspect d'un homme. Depuis ses reins en bas, c'était du feu, et depuis ses reins en haut, c'était quelque chose d'éclatant, comme de l'airain poli. Il étendit une forme de main et me saisit par les cheveux de la tête. L'esprit m'enleva entre la terre et le ciel et me transporta, dans des visions divines, à Jérusalem, à l'entrée de la porte intérieure, du côté du septentrion, où était l'idole de la jalousie qui excite la jalousie de l'Éternel. Et voici, la gloire du Dieu d'Israël était là, tel que je l'avais vu en vision dans la vallée. Il me dit, « Fils de l'homme, lève les yeux du côté du septentrion. » Je levai les yeux du côté du septentrion. Et voici, cette idole de la jalousie était au septentrion de la porte de l'autel, à l'entrée. Et il me dit, « Fils de l'homme, vois-tu ce qu'ils font, les grandes abominations que commet ici la maison d'Israël, pour que je m'éloigne de mon sanctuaire? Mais tu verras encore d'autres grandes abominations. » Alors il me conduisit à l'entrée du parvis. Je regardais, et voici, il y avait un trou dans le mur. Et il me dit, « Fils de l'homme, perce la muraille. » Je perçai la muraille, et voici, il y avait une porte. Et il me dit, « Entre, et vois les méchantes abominations qu'ils commettent ici. » J'entrai, et je regardai. Et voici, il y avait toutes sortes de figures de reptiles et de bêtes abominables, et toutes les idoles de la maison d'Israël peintes sur la muraille tout autour. 70 hommes des anciens de la maison d'Israël, au milieu desquels était Jaazania, fils de Shaphan, se tenaient devant ces idoles, chacun l'encensoir à la main, et il s'élevait une épaisse nuée d'encens. Et il me dit, « Fils de l'homme, vois-tu ce que font dans les ténèbres les anciens de la maison d'Israël, chacun dans sa chambre pleine de figures? Car ils disent, « L'Éternel ne nous voit pas, l'Éternel a abandonné le pays. » Et il me dit, « Tu verras encore d'autres grandes abominations qu'ils commettent. » Et il me conduisit à l'entrée de la porte de la maison de l'Éternel, du côté du septentrion. Et voici, il y avait là des femmes assises qui pleuraient Tammuz. Et il me dit, vois-tu, fils de l'homme, tu verras encore d'autres abominations plus grandes que celles-là. Et il me conduisit dans le parvis intérieur de la maison de l'Éternel. Et voici, à l'entrée du temple de l'Éternel, entre le portique et l'autel, il y avait environ 25 hommes, tournant le dos au temple de l'Éternel et le visage vers l'Orient. Et ils se prosternaient à l'Orient devant le soleil. Et il me dit, vois-tu, fils de l'homme, est-ce trop peu pour la maison de Juda de commettre les abominations qu'ils commettent ici? Faut-il encore qu'ils remplissent le pays de violence et qu'ils ne cessent de m'irriter? Voici, ils approchent le rameau de leur nez. Moi aussi, j'agirai avec fureur. Mon œil sera sans pitié, et je n'aurai point de miséricorde. Quand ils crieront à haute voix à mes oreilles, je ne les écouterai pas.
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0: Bonjour, nous sommes le lundi 24 août. Je veux bénir le Seigneur pour ta vie, également pour la vie de mon frère, puisque aujourd'hui c'est l'anniversaire de mon frère, de mon grand frère. Il a 5 ans de plus. Les gens nous disent souvent qu'on se ressemble de plus en plus, et dans l'église des fois, je viens de prêcher, on va lui poser une question sur ma prédication, on pense que c'est moi en fait. Et je veux bénir le Seigneur pour la vie de mon frère. Bon anniversaire mon frère, que le Seigneur te bénisse. Et j'ai la joie de travailler avec lui puisqu'il travaille ici dans les bureaux de MCI. Alors que le Seigneur puisse te donner aussi un frère, une sœur qui marche avec Dieu. Que toute ta famille puisse servir le Seigneur au nom de Jésus-Christ. Et pendant cette semaine, on va parler d'un homme. Un homme qui s'appelle David, un homme selon le cœur de Dieu, et que le Seigneur puisse te donner aussi autour de toi des hommes, des femmes, des frères, des sœurs, des amis qui puissent être comme des David pour toi, qui marchent avec le Seigneur et qui sont pour toi une source d'encouragement. Alors c'est l'anniversaire de mon frère, mais j'ai également aussi ma sœur. Alors pas ma sœur physique, mais vraiment quelqu'un qui est comme ma deuxième sœur, Yveline Lebeau.
1: Hello.
0: Alors, heureux de te recevoir dans Prières Inspirées pour une série entière.
1: Oui, quel privilège.
0: Ça fait un honneur.
1: Ben, c'est toi qui me fais un honneur. Merci de m'accueillir dans Prières Inspirées. Waouh, c'est un peu stressant, je dois l'avouer.
0: C'est une joie. C'est vrai qu'Yveline, c'est vraiment comme une sœur. D'ailleurs, tu m'as écrit un super mot pour mon anniversaire. C'était pas cette année,
1: cette année? Oui, c'était cette année, oui.
0: J'avoue que c'était un des mots qui m'a le plus touché.
1: Oh, c'est sincère.
0: Et c'est ça, on est avec Yveline, qui est la femme de Mickaël. Lebeau, on est amis depuis maintenant bien des années. On a la joie de servir le Seigneur ensemble. Et donc, on va cette semaine être bénis avec ce que Dieu a déposé dans sa vie. Et on est heureux aussi de voir Gordon et Marie qui sont avec nous. Comme chaque semaine, on était ensemble dans une série prophétique la semaine dernière avec ce thème d'aller plus loin et de faire attention. Fais attention. C'était le titre de cette série. Et on peut remercier le Seigneur pour chacune de ces séries prophétiques où Dieu nous conduit de manière très, très spéciale et très particulière. Alors, on va parler de David, cet homme qui est selon le cœur de Dieu, avec aujourd'hui donc ce titre d'une nouvelle dimension d'intimité. C'est vrai que David était un homme avec une intimité très particulière avec le Seigneur, on en parlera. Et je veux partager avec toi en introduction, dans Exode chapitre 7, verset 6, il est écrit « Moïse et Aaron agirent exactement comme l'Éternel leur avait ordonné ». Et également, par rapport à David, on trouvera ce genre de verset qu'il a accompli exactement ce qui lui avait été demandé. Et on peut sentir comme une joie et une approbation de la part du Seigneur, mais une joie particulière. Dieu a voulu écrire cela, que Moïse et Aaron, tout comme il a pu l'écrire aussi pour David, le faire écrire, ils ont agi exactement comme l'Éternel le leur avait demandé. Et ça, c'est quelque chose qui, je crois, touche le cœur de Dieu et qui donne de la joie dans le cœur du Seigneur lorsque toi, lorsque moi, lorsqu'on accomplit exactement ce qui nous a été demandé. Et un peu plus loin, dans un autre livre, il est parlé d'un homme qui s'appelle Amatsia. Il est écrit au chapitre 25 de 2 Chroniques, au verset 2. « Il fit ce qui est droit aux yeux de l'Éternel, mais d'un cœur qui n'était pas sans partage. » D'un cœur qui n'était pas sans partage. En effet, Amatsia est un de ces hommes qui va bien commencer, mais malheureusement qui va mal terminer, qui va s'éloigner du Seigneur. Et notre prière pour toi, c'est que tu puisses jusqu'au bout, jusqu'à la fin, servir le Seigneur et lui être fidèle d'un cœur qui soit sans partage, d'un cœur qui soit comme celui de David, de tout ton cœur servir le Seigneur. Alors aujourd'hui, je salue quatre villes comme j'ai l'habitude de le faire. Je salue Moucron, donc ceux qui habitent Moucron en Belgique, Le Locle en Suisse. Alors ça, c'est une toute petite ville et c'est Yveline en fait qui vient de là. Tu es née.
1: Oui, je suis née au Locle, originaire du Locle et j'ai grandi au Locle.
0: Comment
1: je salue les Locloises.
0: Une vraie Locloise.
1: Mais oui.
0: Et voilà. Mais oui, Yveline, tu vas pouvoir prendre ton accent. Et on salue tous les Suisses en même temps, et également Blainville au Canada, qui n'est pas si loin d'ici, et les frères et les sœurs de Bukavu en RDC, que le Seigneur vous bénisse abondamment. Je veux remercier tous les partenaires qui bénissent chaque mois fidèlement ce ministère, grâce à vous, j'allais dire à cause de vous, grâce à vous, Dieu bénit une multitude d'hommes et de femmes chaque jour, chaque semaine, chaque mois, chaque année. Des personnes se tournent vers le Seigneur et sont touchées par lui. Et on va entendre une de ces personnes également, donc partenaire, Sylvaine du Bénin.
2: Bonjour à tous, j'espère que vous allez très bien. Je m'appelle Sylvaine et je viens donner mon témoignage depuis Cotonou. En effet, j'ai toujours voulu faire partie des partenaires de MCTV, mais faute d'un emploi stable, voilà, je n'ai pas pu le faire jusqu'à janvier dernier. Donc, en janvier dernier, j'ai eu un contrat et je voulais m'engager en tant que partenaire de MC, seulement, ma collègue n'arrêtait pas, qui était là dans l'entreprise avant moi, elle n'arrêtait pas de me dire, la boîte va faire faillite, ils vont te renvoyer, il y a ci, il y a ça. Elle ne me rassurait pas du tout. Du coup, je n'étais pas rassurée. Au lieu de faire mon engagement, de faire confiance en Dieu, je faisais des dons. À chaque fois que je recevais ma paye, je faisais des dons spontanés. Pas l'engagement de faire partie de la famille des partenaires. Mais en mai, quand j'ai reçu ma paie, je voulais faire un don spontané. Le Seigneur m'a dit, mais est-ce que tu doutes que je ne peux pas te garder dans cette entreprise? C'est moi qui t'ai fait venir, ce n'est pas ta collègue. Donc là, j'ai pris l'engagement, je suis devenue partenaire de MC. Et en juillet, ma collègue a mis des complots pour pouvoir me faire partir, me faire virer. Et j'ai dit à Dieu, Seigneur, j'ai pris l'engagement, tu ne me laisses pas. Je suis restée dans l'entreprise. Aujourd'hui, je suis la directrice de ce département. Ma collègue a finalement démissionné, elle est partie. Grâce à prière inspirée, je suis vraiment restée accrochée. Et j'ai vraiment gardé les yeux sur Dieu, uniquement Dieu. Donc, vraiment, merci, que Dieu vous bénisse. J'ai donné mon témoignage. Shalom.
0: Gloire à Dieu, le Seigneur est fidèle, il est fidèle en tout temps. Merci pour ce témoignage, ma sœur, et toi aussi. Je te rappelle que tu peux témoigner donc au numéro de MCI dédié au témoignage. N'hésite pas donc à envoyer ton témoignage et ce sera une joie pour nous de pouvoir le partager. Donc partager ce que le Seigneur a fait pour toi. Donc je te rappelle la devise de prière inspirée avant de partager ensemble donc la pensée du jour, quels que soient les problèmes que tu rencontres, mon frère, ma sœur, et jusqu'à l'imminent retour de Jésus. Arrête-toi pour prier et lire ta Bible tous les jours. Marche dans l'amour et dans l'esprit, persévère dans la foi et dans la sainteté. Et aujourd'hui, c'est ce titre de pensée du jour, marche selon le cœur de Dieu. Et je vais te laisser toute la place, Evelyne, pour partager ce que Dieu a déposé dans ton cœur.
1: Merci, Jérémy. Eh bien oui, en lien avec la devise de marcher dans l'amour et dans l'esprit, eh bien pour ça, il faut avoir un cœur selon Dieu. Et effectivement, on va parler de David tout au long de cette semaine. Et David est quelqu'un qui m'a énormément béni dans ma vie lorsque j'ai commencé à méditer sur David, j'ai découvert tout un tas de trésors et je pense que c'est pas terminé. C'est vraiment, oui, c'était un homme selon le cœur de Dieu. Et Marie, si tu veux bien lire dans Actes 13, au verset 22, s'il te plaît.
3: J'ai trouvé David, fils d'Isaïe, homme selon mon cœur, qui accomplira toutes mes volontés.
1: Amen, amen. David était un homme selon le cœur de Dieu. Et en fait, lorsqu'on veut marcher dans l'amour, lorsqu'on veut marcher dans l'esprit, lorsqu'on veut porter du fruit, lorsqu'on veut que nos actions comptent, lorsqu'on veut que nos actions soient agréables aux yeux de Dieu, eh bien on doit avoir un cœur selon le cœur de Dieu. Et David avait ce cœur-là. David est une source d'inspiration à beaucoup d'égards. Souvent, on pense à David, on pense à quelqu'un qui a rédigé beaucoup de psaumes, on pense à quelqu'un qui a commis un adultère et on oublie tout un tas de choses. Mais en fait, David est une grande source d'inspiration. Et j'aimerais t'encourager aujourd'hui, à toi aussi, décider d'avoir un cœur selon Dieu. Par tes propres forces, c'est absolument impossible d'avoir ce cœur-là. Tu dois avoir ce cœur transformé. Tu dois avoir ce cœur qui est devenu un cœur de chair. La Bible dit que Dieu a enlevé le cœur de pierre qu'il y avait à l'intérieur de nous et nous a donné un cœur de chair. Si tu veux, toi aussi, avoir un cœur selon Dieu, tu es obligé de vivre cette transformation. Mais c'est pas uniquement ça, parce que malheureusement, dans la vie, on le sait, on peut être tenté à faire tout un tas de choses selon la chair. Mais pour marcher dans l'amour et dans l'esprit, on a ce devoir de se soumettre régulièrement à la volonté de Dieu. Et David avait ce cœur-là. David cherchait constamment à plaire à Dieu. Il ne cherchait pas à plaire aux hommes, il ne cherchait pas à avoir l'attention des hommes, il cherchait toujours à plaire à Dieu. Et c'est pour ça que Dieu lui-même a dit « un homme selon mon cœur ». Est-ce que Dieu peut dire ça aujourd'hui de ton cœur ? Est-ce que ton cœur est aligné parfaitement à la volonté de Dieu, au désir de Dieu ? J'aimerais vraiment t'encourager aujourd'hui à pouvoir examiner ton cœur, à pouvoir te placer devant Dieu alors qu'on va commencer cette série sur David et dire « Seigneur, je veux qu'à la fin de la semaine, je puisse moi aussi avoir un cœur qui t'est agréable, un cœur selon toi, un cœur soumis à toi, un cœur qui marche comme tu désires que je marche. » Que ça puisse être ta prière tout au long de cette semaine et que tu puisses avoir ce désir ardent de plaire et d'être agréable à Dieu.

0: Seigneur, nous t'adorons. Nous t'adorons et nous venons, oui, dans ta maison. Aujourd'hui, nous voulons entrer dans une nouvelle dimension d'intimité avec toi, Seigneur. Et nous entrons dans ta demeure avec ce cœur renouvelé, cette soif de te connaître, cette soif de marcher avec toi, cette soif de faire un avec toi, Seigneur. Oh oui, nous entrons dans ta présence, les yeux fixés sur toi, ce cœur assoiffé de toi, désirant ta présence, Seigneur. Oh, nous t'adorons, Seigneur, nous t'adorons. Et oui, nous voulons entrer dans cette nouvelle dimension d'intimité. Oh, merci, Seigneur. David était un intime de Dieu. Je pense qu'on peut vraiment dire que c'était un intime de Dieu. David a reçu dans ses temps d'intimité avec Dieu des révélations que beaucoup ont reçues que plus tard dans le Nouveau Testament. Des choses tellement extraordinaires, juste parce qu'il passait du temps avec Dieu. Des face-à-face avec Dieu, ce cœur à cœur avec Dieu. David a reçu la révélation de la croix bien avant qu'elle s'accomplisse. Il a prophétisé ce qui allait s'accomplir à la croix, alors qu'il ne connaissait même pas encore ce qui allait s'accomplir, sans même le savoir, parce qu'il passait du temps avec lui. Et on peut voir ça dans le psaume 22, au verset 17 et 18.
1: Car des chiens m'environnent, une bande de scélérats rôde autour de moi. Ils ont percé mes mains et mes pieds. Je pourrais compter tous mes os. Eux, ils observent, ils me regardent.
0: On comprend quand on lit ce passage, cette révélation que David a eue. Comment David a pu voir ce qui allait s'accomplir à la croix sans même que ça n'ait déjà eu lieu. Quand tu passes du temps d'intimité avec Dieu, Dieu te révèle des choses à venir. Dieu te révèle des secrets qu'il confie à ses enfants. David n'était pas encore fils de Dieu comme on peut l'être aujourd'hui. David était un serviteur de Dieu qui aimait Dieu et pourtant il a eu accès à un tel niveau de connaissance et de compréhension. Il a vu les mains de Christ percées, ses pieds percés, alors que ça n'avait pas encore été accompli. Il a même vu qu'on allait se partager sa tunique. C'est extraordinaire. Dans des temps d'intimité avec Dieu, Dieu peut te montrer des choses qu'il a peut-être révélé encore à personne d'autre, parce qu'il sait qu'il peut te faire confiance, parce qu'il sait que tu as ce cœur qui est prêt à recevoir des choses nouvelles, des révélations nouvelles. Dans les temps d'intimité, tu fais ce face-à-face avec Dieu, ce cœur à cœur avec Dieu, et tout à coup, Dieu te montre une vision. Dieu te montre quelque chose que tu arrives à peine à comprendre. Je ne pense pas que David avait compris toute la révélation de ce qu'il avait vu, mais il l'a vu, il a été capable de le décrire. Il a ressenti très certainement même ce qui se passait à la croix. Tout ça, c'est des choses qui sont prophétiques. Et c'est dans les temps d'intimité que ce don de prophétie, que ces révélations, que ces visions vont se déposer en toi et que Dieu va te montrer des choses nouvelles. David a aussi reçu une révélation de la miséricorde de Dieu alors qu'il a péché avec Bathsheba, alors que le prophète Nathan est venu le voir. On voit au psaume 51, versets 3 et 4, ce que David dit.
1: Ô Dieu, aie pitié de moi dans ta bonté. Selon ta grande miséricorde, efface mes transgressions. Lave-moi complètement de mon iniquité et purifie-moi de mon péché.
0: David a vu par avance la miséricorde, la grâce de Dieu qui était accessible. Je le rappelle, la croix n'avait pas encore eu lieu, le sang n'avait pas encore coulé. Et pourtant, il est capable de comprendre cette dimension d'être lavé, d'être purifié. Comment il a pu avoir cette révélation? Franchement, quand j'ai lu ça la première fois, mon cerveau a bugué. J'ai dit, mais comment il a pu comprendre ça alors que même nous, qui avons accès au Nouveau Testament, qui avons vu la croix, qui avons compris le sang, avons parfois du mal à comprendre cette révélation. David sait qu'il a péché, David reconnaît qu'il a péché. Et comme il connaît tellement le cœur du Père, le cœur de Dieu, il est tellement proche, il est tellement intime avec lui, qu'il sait que Dieu peut le purifier, que Dieu peut le laver de ses péchés. Il n'y a que dans cette intimité avec Dieu que tu peux comprendre le cœur du Père, que tu peux comprendre cette dimension d'amour, cette dimension de miséricorde, de grâce. Il n'y a que dans cette intimité avec lui. On peut te l'expliquer, je peux t'en parler aujourd'hui, tu peux écouter des prédications. Mais si tu n'as pas cette intimité avec Dieu, tu ne peux pas comprendre la grandeur, la profondeur de son amour pour toi, de sa miséricorde et de sa bonté. C'est dans ces temps d'intimité que David a reçu cette révélation. Il a également reçu ce désir, cette soif, cette compréhension que dans la présence de Dieu, c'était le plus bel endroit au monde. On voit ça dans le psaume 27 au verset 4.
1: Je demande à l'Éternel une chose que je désire ardemment. Je voudrais habiter toute ma vie dans la maison de l'Éternel pour contempler la magnificence de l'Éternel et pour admirer son temple.
0: J'aime tellement ce verset. David était tellement proche de Dieu qu'il n'y avait pas d'autre endroit où il voulait être. Et on va le voir tout au long de la semaine, David a traversé des épreuves épouvantables, des temps extrêmement difficiles. Mais il avait ce désir, plus que toute autre chose, d'être dans la maison de l'Éternel. Pour lui, c'était le meilleur endroit possible. Et aujourd'hui, j'aimerais te dire que peu importe ce que tu traverses, peu importe ce que tu vis, peu importe les épreuves auxquelles tu fais face, tu peux entrer dans la demeure céleste. Tu peux entrer dans la présence de Dieu. Là où tu es, dans ta voiture, dans ta cuisine, dans ta chambre, peut-être même à ton bureau, peu importe où tu es. Tu peux tout à coup entrer dans cette bulle de gloire, dans cette présence de Dieu, où tu es dans la maison de l'Éternel. Tout à coup, tu fais ce face-à-face avec Dieu et en fait, tout le reste va comme disparaître. Tes épreuves, tes difficultés, tes défis, tout ce qui te tourmente, tout ce qui hante tes pensées. Une paix incroyable va te remplir parce que quand tu es dans la présence de Dieu, tout le reste va pâlir, tout le reste va disparaître. Et c'est ce qui est extraordinaire avec la présence de Dieu. Et aujourd'hui, on va prendre ce temps de prière, mais pas comme des serviteurs lointains, pas comme des personnes qui n'avons pas compris devant qui nous nous tenons. On va prendre ce temps d'intimité avec notre Père Céleste. Tu es son enfant et tu viens à lui avec un cœur complètement ouvert. Tu lâches prise devant lui. Tu laisses tomber tout ce qui peut tourner dans ta tête, tous les questionnements que tu peux avoir, toutes les fois où peut-être tu ne te sens pas digne. Tu laisses tomber tout ça et tu viens juste faire ce cœur à cœur avec Dieu. Tu deviens cet intime de Dieu. Oui, Père, nous venons devant toi ce matin. Nous venons devant toi, non pas comme des étrangers, des inconnus. Nous venons pas devant toi comme si on n'avait aucune valeur. On vient devant toi sachant que tu as racheté nos vies à un grand prix, sachant que nous avons été purifiés, transformés. On vient devant toi, Père, parce qu'on t'aime tout simplement, parce qu'on veut être proche de toi, parce qu'on veut être intime avec toi, parce qu'on veut avoir un cœur qui t'est agréable. On vient devant toi, Seigneur, simplement parce qu'on t'aime. On t'aime tellement. On te cherche parce qu'on sait qu'il n'y a pas d'autre endroit sur terre ni ailleurs où on se sente aussi bien. On vient devant toi parce que tu es notre respiration, tu es notre oxygène. Tu es celui qui fait que notre vie prend une saveur différente, prend un goût différent. Seigneur, nous venons devant toi simplement parce que tu es notre Dieu. Oh, celui que nous aimons, nous aspirons à ta présence, Seigneur. Nous aspirons à plus de toi. Nous soupirons après ta présence. Viens envelopper mon frère et ma sœur alors qu'on se tient devant toi. Viens nous envelopper de ta douce couverture, de ta douce présence. Viens nous remplir de ton esprit jusqu'à déborder. Viens nous toucher, Seigneur. Nous avons soif de toi. Nous avons soif de toi. So kerebeshende yerede bosanda. Oh, Brahmaya Shantaya Kataya Basoto Yobruya Santa.
2: Alléluia. Comme le psalmiste, nous disons, mon âme a soif de toi. Quand irai-je et paraîtrai-je devant ta face? Père, merci pour ta présence, ta bonté, ta fidélité. Nous voulons avoir ce cœur pour entrer dans cette dimension d'intimité, une nouvelle dimension d'intimité. Père, malgré les années qui passent, il y a de nouvelles profondeurs. il y a de nouvelles dimensions. Nous refusons les mensonges qui pourraient nous faire croire que ça va être de moins en moins bien ou qu'on a déjà vécu le meilleur avec toi. Non, tu nous appelles dans des profondeurs plus grandes, de profondeur en profondeur, de profondeur en profondeur. Il y a de nouvelles expériences à vivre avec toi. Il y a une intimité plus grande à vivre avec toi. Il y a un rafraîchissement à expérimenter. Il y a une grâce, oui, il y a une dimension qu'on n'a pas encore connue. Et Père, nous prions ensemble comme un seul homme. Viens nous faire vivre cette nouvelle dimension d'intimité avec toi. Viens nous faire vivre ces nouvelles profondeurs que nous n'avons pas encore expérimentées. Viens nous rafraîchir et nous visiter à nouveau, Seigneur, au-delà même de la première fois, plus encore, nous croyons qu'il y a un plus, nous croyons qu'il y a davantage, nous croyons qu'on n'a pas encore expérimenté même un millième de qui tu es et de ce qu'on peut vivre avec toi. Alors, c'est pourquoi nous sommes dans la foi et dans la joie, parce que tu vas nous faire vivre quelque chose de meilleur, quelque chose de plus grand, quelque chose qui va nous marquer. Marque-nous, Seigneur. Marque-nous et remplis-nous encore de ton esprit. Nous prophétisons et déclarons dans le nom de Jésus-Christ des expériences plus fortes avec Dieu, une intimité plus grande avec Dieu, une profondeur nouvelle avec Dieu. Dans le nom de Jésus, reçois-le et prie-le avec nous, mon frère, ma sœur. Crois-le, déclare-le, prie-le comme une vraie prière. Alléluia.

0: Alléluia, il y a quelqu'un qui doit se mettre à genoux devant le Seigneur. T'as pas l'habitude de le faire, mais là, au milieu de ta maison, dans l'endroit où tu es, fais-le. Fais-le comme un geste d'abandon, de soif et de recherche de Dieu. Et le Seigneur est attentif. Alléluia à tous tes gestes. Et le Seigneur honore, il honore ce qu'il honore. Oui, Père, tu honores notre foi, tu honores notre soif. Tu honores notre faim de toi, tu honores notre recherche de toi, notre aspiration et notre désir. Nous avons soif de plus de toi, soif. Alors que la rentrée arrive, Seigneur, le mois de septembre, nous avons soif et faim. Visite-nous, visite-nous, revenez-nous, Seigneur, de ta grâce et de ton esprit. Merci, Saint-Esprit. Merci Saint-Esprit, là où tu es, tu peux lui dire merci Saint-Esprit, parce que tu as entendu. Non seulement tu as entendu, tu as écouté. Et tu réponds à ma soif. Tu es bon Seigneur. Tu es bon Seigneur. Alléluia. Que le Seigneur te fasse du bien, mon frère. Que le Seigneur te fasse du bien, ma sœur. Gloire à Dieu. Je bénis encore... Mon frère qui doit écouter cette émission certainement comme il le fait à peu près chaque jour en faisant son sport. Que le Seigneur te bénisse. Gloire à Dieu. Alors on va continuer demain avec Yveline dans ce même cœur, à cette même profondeur, ce désir de vivre plus avec Dieu en regardant le modèle et l'exemple qu'on a dans David. Tu as vu comment on était connectés, Yveline, même dans nos vêtements. Blanc, noir, blanc. Même mes chaussettes, je me suis dit, mais moi, j'aurais dû mettre des chaussettes blanches. En fait, j'ai vu que les tiennes étaient noires. Alors,
1: elles sont noires,
0: on fait pas ça normalement, mais voilà, tous les deux connectés en esprit.
1: On va transgresser la règle des chaussettes.
0: Gloire à Dieu, merci Yveline.
1: Merci.
0: Et donc, on se retrouve ensemble à la présence du Seigneur demain dans Prière Inspirée.

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Père éternel, nous voulons te demander ce soir de venir nous bénir maintenant. Étends ta main sur nous maintenant. Prends-nous dans tes bras. Bénis-nous. Renouvelle notre foi. Renouvelle notre amour. Renouvelle notre espérance. Pour que nous puissions accomplir la tâche, la mission que tu nous as donnée ici sur cette terre. Mettre la justice là où est l'injustice. Mettre la foi là où est le doute. Mettre la joie là où est la tristesse. Mettre l'amour là où est la haine. Mettre le salut là où est la perdition. Dépose ta main sur nous maintenant pour nous renouveler et que nous puissions, durant toute notre vie, te louer et témoigner de ton amour partout où tu nous enverras. Levez vos mains pour accueillir la bénédiction.

0: finissons ensemble cette belle journée. 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
2: En vérité, je vous le dis,

0: Bonjour chers auditeurs et auditrices de Sagesse et Mojito, ça y est, on revient pour une nouvelle saison.
1: Ouh
2: yes.
0: Merci, je veux plus d'enthousiasme dans la salle.
2: Ouh bien content là.
0: Et donc ici c'est Léa accompagnée de Jean-Christophe et Christelle.
3: Yes.
0: Alors les garçons, ça vous fait quoi de rempiler pour une sixième saison?
4: Vraiment excité de recommencer une nouvelle saison. La dernière fois qu'on était ensemble pour enregistrer, c'était au Québec, en août dernier, en août 2022.
2: Ouais.
4: Et les gens, des fois, ils savent pas. Hein, ils me parlent des épisodes. « Ah oui, l'épisode cette semaine et tout. » Je me dis « J'ai enregistré il y a 4 mois. »
3: C'était lequel?
4: Mais tout au long de l'année, hein, on a des nouveaux thèmes qui nous viennent en tête, des idées d'émissions. On est tout obligé de mettre ça dans une petite boîte. Et enfin, là, on va pouvoir en parler. On va pouvoir sortir le fruit de notre travail. Donc, très excité.
0: Et toi, Christelle, qu'est-ce que t'en dis là de rempiler la sixième fois pour les enregistrements de Sagesse et Mojito?
3: Je suis super content et puis je dois avouer que quand l'aventure Sagesse et Mojito a commencé il y a quelques années, c'était en 2019 en fait, juste avant la pandémie, hein, on a tourné la première saison, c'était à Nice, j'imaginais pas qu'on arriverait à ce point-là, mais on a trouvé énormément de plaisir à travailler ensemble, à réfléchir ensemble, ça nous a fait avancer aussi personnellement. Et puis, c'est vraiment émouvant de rencontrer plusieurs de vous qui nous écoutez, certains avec beaucoup de fidélité, et de voir qu'on peut rentrer dans une conversation plus large que nous trois.
0: Donc voilà, chers auditeurs et auditrices, peut-être que vous ne le savez pas, mais on a effectivement 5 saisons derrière nous. Si vous ne les avez pas écoutées, on vous invite à aller le faire après cet épisode. Mais cet épisode-là nous lance un peu dans les saisons. Ça permet de se représenter, de présenter les thèmes et puis de pouvoir aussi vous dévoiler les coulisses de l'émission. Et en filigrane, de se poser la question, mais Sagesse et Mojito, c'est quoi le but? Effectivement, un podcast où on postule que la sagesse biblique nous aide à retrouver le sens. Le sens, c'est-à-dire la direction où l'on va et le sens que l'on met aux choses. Donc sans plus tarder, je lance une première question. Allez, au pif, Jean-Christophe, on est où là?
4: On est où? On est, je crois, précisément, on est à Lindesheim.
0: Pas du tout. Précisément à Oswald.
4: On est dans la région de Strasbourg, mais pour ceux qui ne savent pas, dans la région de Strasbourg, tous les villages ont des noms imprononçables.
3: Imprononçables pour lui.
4: Pour moi, oui, en effet. Mais oui, c'est ça. On est en Alsace, tout près de la frontière avec l'Allemagne. Puis je suis surpris, ça ressemble quand même un petit peu à chez nous. J'ai des petits souvenirs du Canada, il y a un grand érable juste devant les studios, donc on sent pas trop dépaysé.
0: Et justement, les studios, c'est lesquels?
3: Ouais, on est dans les studios d'une entreprise qui s'appelle Isimara et qui fonctionne depuis quelques années, diffuse en général du contenu pour le web, mais aussi pour les entreprises qui veulent faire des clips et des présentations. À la base, c'est via des connaissances. Et puis le directeur de cette entreprise a entendu parler de Sagesse et Mojito. Et puis Isimara produit aussi un autre podcast hébergé par Imagodei qui s'appelle Décrassage. On vous invite à le découvrir sur imagodei.fr ou sur d'autres plateformes. Et donc voilà, on a été très bien accueillis. On passe ici une semaine, grosso modo, là, à Strasbourg.
4: Cédric, le patron, nous a fait des genres de pizzas alsaciennes hier.
0: Les flammenkuchen.
4: Des tartes flambées.
5: On peut la manger chez soi, en famille, comme ici, chez Angèle. De toute façon, on partage la tarte flambée, on la mange toujours à plusieurs. Ainsi, elle n'a pas le temps de refroidir.
4: Ça ne ressemble pas à des tartes, les amis. Ça ressemble à des pizzas à pâte très mince, mais c'est pas du mozzarella que tu, c'est comme du fromage français.
0: Oui, parce que du coup, on a appris qu'au Québec, les tartes flambées, ça se fait avec de la mozzarella, on n'y croyait pas.
3: Chers amis alsaciens, bouchez vos oreilles.
4: Non, mais c'est qu'il y a un resto pseudo-alsacien à Montréal, mais ils font de la choucroute affreuse, puis des tartes flambées.
3: À la mozzarella.
4: Ouais, c'est ça. Là, c'est pas équivalent. Mais non, j'étais agréablement surpris. Aussi, on a mangé plein de choucroute depuis qu'on est arrivé. On en profite aux poissons, aux saucisses. Vraiment, moi, quand je suis quelque part, j'essaie de faire comme les gens là-bas. Et vraiment, l'Alsace, c'est coup de cœur. Je suis en amour avec la région.
0: Tourisme gustatif de Jean-Christophe. Mais alors, du coup, Christelle, tu parlais du studio. Alors, c'est vrai que pour les personnes qui nous écoutent sur les plateformes de podcast, vous n'avez pas le visuel, mais courez sur YouTube et vous voyez qu'on a un studio aux couleurs de Sagesse et Morito. Et je tiens tout de suite à préciser que cette déco, ce qu'on voit devant, derrière moi, qui reprend du coup le logo, le slogan, littéralement les couleurs de Sagesse et Morito, ça a été fait par notre réal Rémi, le quatrième de la troupe, mais qui est moins visible parce que c'est le génie derrière les caméras, derrière le générique, derrière tous les montages sonores et vidéo de nos podcasts Sagesse et Morito. Rémi, on t'aime.
3: On t'aime. Son portrait est là, d'ailleurs. Hein.
4: Oui, donc on a derrière nous, puis vous allez les voir défiler tout au long de la saison, ceux qui écoutent sur YouTube, des amis du podcast, des invités, des collaborateurs, des gens qu'on a cités ou des choses qu'on a citées. Et donc, derrière moi, ceux qui regardent l'émission vont voir le mentor du podcast, Alain Stamp, qui nous a conseillé dans les coulisses dès la saison 2, qui est venu nous aider à parfaire l'émission. Donc, une des raisons pourquoi vous voyez que chaque épisode, chaque saison est un peu meilleur que l'autre, que la précédente, ben c'est grâce à lui.
0: Alors, comment est-ce qu'on fait pendant une année pour créer une saison de Sagesse et Morito?
4: On a beaucoup de réunions.
0: Trop.
4: Non, je pense qu'on va devenir de plus en plus efficace, là, mais là-dessus, on a quand même plusieurs réunions. Où on va en amont, on va déterminer c'est quoi le thème général de la saison. Puis après ça, on va se faire un genre de cadre pour chaque épisode. On va faire des propositions d'épisodes, on va utiliser le même modèle pour chaque épisode. Puis de notre côté, on va travailler au niveau de la recherche, donc les lectures, puis écouter des podcasts, écouter des films, lire des articles. Puis, ayant en tête notre saison, ben, on colle des idées, des sujets, des thèmes, des statistiques. Puis on arrive à Strasbourg avec plein d'ingrédients. Puis, c'est ici qu'on fait la cuisine finale.
0: Et justement, la cuisine finale, même si elle avait des odeurs de tarte flambée et de choucroute, concrètement, elle a ressemblé à quoi ces derniers jours quand on s'est retrouvés avant d'arriver au studio?
3: Ouais, parce qu'il faut que nos auditeurs sachent qu'on ne se retrouve pas juste au studio, on commence à enregistrer comme ça, non?
0: Si seulement.
3: c'est pas trop possible. On s'est retrouvés quelques jours avant notre session dans enregistrement. En fait, on s'est retrouvé même une semaine à l'avance, parce que faut savoir qu'avant cette session, on a passé à peu près 4 ou 5 jours ensemble avec d'autres amis de l'association Imago Dei, qui venaient de plein d'endroits de France et d'ailleurs. Et puis voilà, on est venu du sud de la France. On a fait 8 heures de train, quelque chose comme ça. Hein.
0: 8 heures et quart.
3: Je crois que c'était mon trajet de train le plus long de ma vie. Mais très bien. On a passé aussi quelques temps avant de commencer à enregistrer. On a vu nos familles, puisque mon épouse et mon bébé ont fait le voyage avec nous. Puis on a vu la femme de Jean-Christophe. Mm-hmm. Et puis surtout, le mari de Léa, David, qui lui a fait une grosse surprise en lui rendant visite à Strasbourg. Donc ça nous a vraiment bien mis en condition avant de voir... avant de pouvoir enregistrer.
0: Donc ouais, c'était ça.
3: Ça c'était vraiment c'est l'entrée.
0: Et on puis on a du coup beaucoup discuté avec Rémi, passé des temps de resto, de balade. C'est vrai que pendant une année entière, on est juste en visioconférence. Ouais. On prend notre pause café, mais à des milliers de kilomètres d'écart les uns des autres. Donc là, quand même, on en a profité pour se faire des petits moments off et ouais. puis de mélanger en fait hein, la pause café qui peut être la pause ah oh, au fait dans tel épisode on fait quoi déjà et ah, puis ouais. de discuter tous les quatre et bien en profiter
3: et de nous disputer un peu il faut dire oh, ouais, hein, oh, parfois ouais, on se dispute ouais. on n'est pas d'accord sur certaines choses
0: oui et d'ailleurs est-ce que on fait semblant d'être amis dans les podcasts Sagesse et Morito et qu'en fait à l'extérieur on ne se supporte plus
4: non on s'entend miraculeusement on s'entend encore très bien même surtout vu les circonstances, c'est tout le temps. Tu décris bien là, c'est excitant d'être ensemble, c'est le fun d'être ensemble, c'est stimulant, mais c'est ô combien épuisant le régime qu'on a chaque année. On dirait chaque année, on anticipe, puis quand on est dedans, on est excité de faire les épisodes, mais on est comme
0: Pourquoi c'est si dur?
4: Pourquoi est-ce qu'on fait, on se fait aussi mal? On devrait faire moins d'épisodes l'an prochain, mais vu les contraintes de faire un vrai podcast international, puis par souci hein, pour la planète, on ne veut pas prendre l'avion pour rien quatre fois par année, puis de toute façon, ce serait très difficile à financer comme podcast.
3: Ça, c'est clair.
4: Donc, souci d'économie aussi, on est forcé de tout faire ça ensemble. Mais non, on s'entend quand même super bien, on rigole ensemble, on a des longues conversations, on a du mal à se quitter le soir. Mais c'est quand même miraculeux qu'on ne soit pas encore engueulé cette semaine là, avec tout le manque de sommeil, la pression. Ouais. Ça doit être parce qu'il fait moins chaud.
0: Il y a eu peut-être des petits moments de tension, mais ouais. pas vraiment d'engueulade. On s'engueule jamais, je crois.
4: Pas encore.
3: C'est jamais vraiment arrivé.
0: Rémi dans l'oreillette, on s'engueule jamais. Ok, donc avis à tous les auditeurs, Rémi pense qu'il serait temps un petit peu qu'on développe cette facette de notre amitié pour avoir des bonnes disputes. Nous avons donc la chance en fait d'être dans ce studio. On veut vraiment remercier toute l'équipe de Izimara et les trois comparses Cédric, Jean et Nestor qui sont toujours là pour nous accompagner, pour nous aider, pour diriger dans cet univers assez fascinant. Du studio.
3: Qui ont construit ce décor.
0: Qui ont tout construit avant qu'on arrive, voilà, sous la gouverne de Rémi, et on n'avait plus qu'à se mettre les pieds sous la table sur laquelle on enregistre. Voilà. Alors, c'est quoi le thème principal, on va dire, c'est quoi la vision pour cette saison ? On parle de quoi ?
4: On parle du sens.
0: On parle du sens.
4: Le sens de la vie, on parle tout le temps du sens derrière les apparences. Puis, on a décidé de poser un modèle du sens qui part sur des catégories à la fois philosophiques et théologiques. Sortir des gros mots, mais ce n'est pas très compliqué. La question de l'arché et du telos, donc de l'origine et de la finalité.
0: Pour ceux qui écouteront la saison jusqu'au bout, on explique aussi un petit peu pourquoi il y a des mots en grec comme ça, sortis de nulle part, qui viennent. J'y sais un amour particulier pour un certain type de langage châtier.
4: Ben, c'est pas châtier, il y a un A. C'est pas châtier. C'est pas comme un chaton. Non, c'est une discussion récurrente qu'on a sur les A, accents circonflexes. Mais c'est souvent quand on a un mot grec en philosophie ou en théologie, c'est parce que ça fait très longtemps que ces catégories-là existent dans l'imaginaire, dans la pensée. Quand on a des mots allemands, c'est souvent de la philosophie moderne que classique. Et finalement, pour revenir à la question de l'archétype-là, c'est les questions existentielles fondamentales, d'où on vient, où on va. Et dans le fond, le sens, c'est tout le temps un déplacement entre d'où on vient et où on va.
3: Comment on s'oriente, en fait.
4: Comment on s'oriente dans le monde. Mmh. Et chaque culture, chaque civilisation, chaque individu doit se poser... pour répondre à la question du sens, c'est quoi le sens de la vie? Ben, quelque part, faut répondre à la question de d'où on vient et où on va. Et c'est bon pour nous, mais c'est bon aussi pour un ensemble de thèmes qu'on va traiter pendant la saison. Puis souvent, les sous-entendus ou les présuppositions qu'on a par rapport à un thème ou par rapport à un autre révèlent les réponses que notre culture donne à la question de d'où on vient et où on va. Notre culture se dit. Souvent, on a l'impression que la culture ambiante n'a pas de dimension spirituelle ou religieuse ou sacrée. on est comme dans le séculier. Puis après ça, ben, les questions de d'où on vient, où on va, c'est des questions qui sont privées ou qui appartiennent à nos convictions religieuses.
0: C'est chacun un petit peu qui décide selon ses affections personnelles.
4: Mais quand on s'arrête pour analyser l'actualité, le discours sur plein de sujets, comme celui de la place de la femme dans les lieux de pouvoir, par exemple, ou celui de l'anxiété, ou que ce soit des sujets politiques ou même des sujets très pragmatiques, la manière que notre société répond à ces questions-là révèle ses présuppositions par rapport aux origines puis à la finalité. Mmh. Souvent, la sagesse biblique, ben, des fois, elle dit oui, des fois, elle dit non, des fois, elle dit peut-être, mais elle offre d'autres réponses par rapport à la question de l'origine.
0: Donc, en gros, ce que tu es en train de dire, c'est qu'on applique dans cette saison à plein de questions de société et thématiques diverses dans la société qui nous entoure. Cette réflexion sur c'est quoi l'origine et c'est quoi le but, c'est quoi l'arché et le télos, le début, la fin, et c'est quoi le sens que l'on met aux choses et où l'on va. Et ce qu'on postule, c'est que c'est donc la sagesse biblique qui nous aide encore plus à donner du sens.
3: Mmh. Ben, la sagesse biblique, c'est quelque chose qu'on en partage parce qu'on a ces convictions, ce cheminement spirituel en commun, même si on le vit chacun aussi de façon individuelle. Mais c'est aussi quelque chose qu'on met en regard et en dialogue de notre observation de la société. Donc quand on n'est pas dans le studio en train d'enregistrer ces épisodes, un peu comme tout le monde qui nous écoute sûrement, ben, on entend les infos, on observe ce qui apparaît dans notre fil Insta ou TikTok ou sur YouTube. On écoute les conversations, on fait partie des conversations de notre époque, en fait, avec nos amis, avec nos collègues, notre famille. Et on observe à partir de là qu'il y a une sorte de sens qui est proposé, mais en même temps, que dans la société, il y a une forme de perte de sens. Et ça, on n'est pas les seuls à le dire. On s'est rendu compte qu'en fait, il y a de plus en plus de voix dans divers domaines qui observent que, ben ouais, pour utiliser une grande expression, le monde occidental vit une sorte de perte de sens. Et comme nous, à trois, avec bon, 2,5 milliards d'autres personnes qui sont chrétiens en théorie, mais bon, nous à trois, on a cette... cet attachement à la sagesse biblique, ben, on trouve que c'est une merveilleuse opportunité de à la fois creuser le sens que propose notre société, creuser la crise du sens que vit notre société, et puis creuser ben, le sens qu'offre la sagesse biblique.
0: Mais est-ce que ce ne serait pas un petit peu prétentieux de dire la sagesse biblique, sagesse d'un livre antique qui a des centaines et des centaines et des centaines d'années, peut vraiment répondre à des questions de fond à ce point profond et existentiel que le sens de la vie, par exemple?
4: Ouais. Ah, c'est certain que c'est audacieux comme affirmation. En même temps, je veux dire, tout le monde est à la recherche de sens. Tout le monde, à quelque part, doit faire un pas de foi. Mais de l'autre côté, je dirais que la conception de ce qu'est la Bible dans la conception chrétienne, c'est qu'elle révèle à la fois l'origine de l'homme, puis la finalité de l'homme, parce qu'elle vient de Dieu et elle pointe vers Dieu. Donc, je veux dire, si l'univers est apparu par accident, ça aussi c'est un acte de foi, hein, de dire qu'à un moment dans le temps, il n'y avait pas d'univers, il n'y avait rien, l'univers est apparu de nulle part, la matière s'est coagulée, elle s'est complexifiée, elle a donné la vie, puis tôt ou tard, elle va tout disparaître. C'est aussi un acte de foi. Puis je pense que la grande majorité des gens ne souscrivent pas à cette vision du monde. En fait, souvent, même les visions du monde chrétiennes ou...
3: Non chrétiennes
4: ne sont pas toujours en opposition. Des fois, sont complémentaires. Des fois, sont compatibles. Je veux dire, tu peux croire à la fois dans la sélection naturelle et un Dieu qui utilise la sélection naturelle pour créer le monde, pour créer la diversité biologique sur la Terre. Tu peux aussi croire à la sélection naturelle sans Dieu, ou tu peux croire à Dieu sans la sélection naturelle. C'est pas nécessairement des positions qui sont opposées.
3: Mmh. Ouais, moi j'aurais aussi, j'aurais deux réponses à ta question. Pourquoi est-ce que c'est un, est-ce que ça vaut la peine de se baser sur un bouquin ancien? Ben, il y a des gens qui font des retraites tibétaines, il y a des gens qui se tournent vers l'Ayurveda, il y a des gens qui lisent Marc Aurèle, il y a des gens qui se tournent vers des spiritualités anciennes.
0: Donc on est tous à finalement regarder dans le passé pour savoir
3: oui,
0: où on va.
3: Ben oui, parce que bien souvent, ce qui nous reste du passé, c'est souvent le meilleur, en fait. Hein. Ce qui est conservé, ce qui est transmis, ouais, c'est souvent le meilleur. Donc le fait que ce soit ancien, ancien, pas forcément que ça ne vaut plus la peine. C'est une mentalité d'adolescent souvent, hein, dire nos parents, tout ce qu'il y a d'avant, ouais, c'est nul, il faut le jeter à la poubelle. Bon, il y a un âge pour tester d'autres choses, c'est bien, mais voilà, on ne peut pas en faire une règle non plus. Et ça ne veut pas dire non plus qu'il ne faut pas être critique non plus vis-à-vis du passé. Donc je pense que ce qui vient du passé, il faut l'accueillir, il faut reconnaître qu'il y a quelque chose de valeur dedans, et puis se dire, faire cet acte de foi, de se dire, mais en fait, cette chose qui a été héritée du passé, puis qui a formé tant de personnes dans tant de cultures différentes, à tant d'époques différentes jusqu'à aujourd'hui, ça a peut-être une valeur pour nous, surtout dans une situation où on est en perte de sens.
0: Alors, JC a envie d'intervenir.
4: Oui, puis ce que je rajouterais aussi, c'est que nous, on propose cette perspective-là parce que ça fonctionne pour nous dans nos vies. On ne veut pas l'imposer à personne. Mais je suis persuadé que peu importe nos convictions sur l'origine, sur la finalité des choses, d'étudier cette perspective biblique-là, ça nous aide aussi à voir, si on n'est pas chrétien, par exemple, en quoi on croit? Quoi? Est-ce que certaines choses sont compatibles? Est-ce que certaines choses sont en opposition? Puis d'avoir conscience que oui, on a des présupposés qui souvent ne sont pas dits dans les médias, en société. On ne se pose pas ces questions fondamentales-là. Mais en discutant, en étudiant des faits d'actualité à la lumière de cette sagesse biblique-là...
3: C'est un reality check.
4: Oui, c'est un reality check. C'est un point de référence pour dire ça sur la question des origines de telle ou telle chose ou sur la finalité... de telle ou telle autre chose, je suis pas en accord avec la perspective biblique, mais voici ma position. Donc, ça nous aide quand même à mettre en lumière nos croyances parce que tout le monde croit en quelque chose. S'il y avait de manière objective et universelle, on pourrait dire voici d'où on vient, voici où on va. Il n'y aurait pas de politique, il n'y aurait pas de philosophie.
0: Et il n'y aurait pas de sagesse et mojito.
4: Et
0: donc, dans Sagesse et mojito, dans cette saison, on va notamment appliquer ces réflexions de origine et finalité à des thématiques telles que le féminisme, l'écologie, des notions aussi de relations interpersonnelles comme la culpabilité, le pardon. On va parler un petit peu de politique parce que, toujours ça revient avec deux intervenants sur trois blogs. On va parler encore...
3: On va poser des questions qui nous concernent tous aussi, autour du mariage. Est-ce que ça sert à quelque chose d'être marié, ou est-ce que ça sert à quelque chose de faire des enfants, d'avoir des enfants dans le monde tel qu'il est? Des choses qui parfois déchirent les groupes d'amis dans notre monde actuel. Quoi.
0: Exactement.
4: Ou des addictions, des dépendances qui vont hacker d'une certaine façon le sens dans notre vie, qui va nous orienter vers certaines choses
3: malgré nous
4: et comment on fait pour se réorienter.
0: Est-ce que vous êtes contents, les garçons?
3: Je suis chaud pour cette saison.
4: Je suis content en masse.
0: C'était absolument pas prévu, on n'en avait pas du tout parlé avant, mais on appelle notre cher Rémi, le réalisateur, à venir se rajouter au plateau.

0: J'avais trop vu venir le truc parce que ce matin j'ai fait une petite crise d'ego comme ça. Les gars, vous parlez jamais de WAM. Ouais, non, je sais pas quoi dire. Je suis tellement content de faire ce podcast avec vous, les copains. Ouais. En fait, il y a un truc qu'ils ont pas dit, les auditeurs, c'est que là, on est le dernier jour de tournage. J'ai le droit de spoiler, non? On est le dernier jour de tournage. On a presque passé 2 semaines ensemble. Une semaine au soleil du sud à pas prendre de douche parce qu'il y avait pas assez de flotte et dans un décor magnifique, et puis une autre semaine à Strasbourg enfermé dans un studio et courir entre les gouttes dehors. Et mais qu'est-ce qu'on est bien ensemble, on se marre trop, on a des discussions de ouf, c'est trop deep. Et y a beaucoup d'amitié entre nous, d'amour, on peut dire ça, c'est de l'amour fraternel.
1: Je pense qu'on peut le dire.
0: Et ouais, on espère vraiment que ça se sent. Pour vous, les auditeurs et les regardeurs sur YouTube, quoi. En tout cas, on fait tout pour et voilà. On espère que vous allez kiffer cette saison.
2: Ouais.
0: Autant qu'on a kiffé de la faire, là, de la tourner, et puis autant qu'on va kiffer avec Léa de la post-produire dans les mois qui viennent. Voilà, merci.

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0: Il est minuit. 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
2: Salut tout le monde et bienvenue chez vous pour une nouvelle émission de Gospel Sonic. Vous êtes en compagnie de Silver pour les 30 prochaines minutes et c'est un réel plaisir pour moi de vous retrouver. Si c'est la première fois que vous écoutez Gospel Sonic, attendez-vous à vivre une expérience musicale différente de ce qu'on entend sur les autres radios. En effet, dans Gospel Sonic, tous les artistes que vous allez entendre sont chrétiens et leur foi en Dieu influence leurs textes. Mais ne vous attendez pas à quelque chose de religieux. Ils sont bien vivants et ils sont comme vous et moi. Et ils ne viennent pas d'une autre planète, ils ne sont pas complètement mystiques. Ils ont simplement fait une rencontre personnelle avec Jésus-Christ. Et ça a changé leur vie à tel point que ça se reflète dans leur musique et plus particulièrement dans leur texte. Mais plutôt que d'en parler, on va se plonger tout de suite dans le programme d'aujourd'hui. Et je peux déjà annoncer aux habitués de cette émission que dans la demi-heure qui vient, vous allez très certainement découvrir de nouveaux artistes. En tout cas, ça a été une découverte pour moi, alors je vais partager leur musique avec vous. Mais bon, on est là pour écouter de la musique, alors augmentez le volume, accrochez vos ceintures, voici le voyage musical du jour.

Comme vous venez de le constater, cette émission sera très influencée hip-hop, mais je me permets de rappeler quand même que nous ne sommes pas attachés à un style de musique en particulier. D'ailleurs, lors de notre prochain rendez-vous, ce sera peut-être très rock, je ne sais pas encore, la programmation n'est pas prévue à l'heure où je vous parle. Mais voilà, on verra lors de la prochaine émission, ce sera peut-être très rock. En tout cas, aujourd'hui, c'est plutôt hip-hop. La seule chose qui compte ici, c'est le message et la qualité de la musique. Voici maintenant la première découverte du jour. Malgré son look de lascar issu de la banlieue, Hook Wheeler est différent des gens de son quartier. Il a autoproduit un premier maxi 3 titres que vous pourrez découvrir au fur et à mesure dans les prochaines émissions de Gospel Sonic. Et quand on écoute ses textes, on remarque bien vite que Hook Wheeler a un message à partager. Il vit à 100% pour son Dieu et il désire partager le message d'amour de l'évangile avec un maximum de monde autour de lui. Alors je vous laisse découvrir Hook Wheeler avec 100%.

Voici maintenant Charisma qui revient dans Gosmosonic avec Ma Confiance, issu de leur deuxième album intitulé Ma Soul. Le groupe lyonnais a voulu sortir un album à son image, à la fois festif et sensible. Ils l'ont écrit avec leurs tripes et avec ce qu'ils sont. Du premier au dernier morceau, les mots sont importants. Ce sont des questions, des affirmations de leur foi, des décisions, des messages. Et le fil conducteur de cet album, c'est leur âme, d'où le titre Ma Soul. Ils aiment passer du temps ensemble et profiter de la vie. Mais si ça marche, c'est parce qu'ils ont mis leur confiance en Dieu. D'ailleurs, c'est le thème de ce morceau, ça s'appelle Ma Confiance. Et c'est issu donc de leur dernier album, Ma Soul. Je vous retrouve juste après ça. Tout de suite, Charisma.

émission de Gospel Sonic en compagnie de Silver sur votre radio préférée. On vient d'écouter Charisma. Si vous voulez en savoir davantage sur la programmation musicale de cette émission, n'hésitez pas à venir visiter notre blog à l'adresse gospelsonic.blogspot.com. Vous pourrez retrouver les liens vers les sites web des groupes de cette émission. Vous pourrez donc retrouver le lien vers des artistes tels que Toby Mac. Dans son single Made to Love, il nous explique comment il a compris que le but de sa vie, c'est d'aimer Dieu. On a tous en nous comme un vide qu'on essaie de ne pas voir ou qu'on essaie de remplir de différentes façons. Mais la seule façon de pouvoir combler ce vide en nous, c'est de confier notre vie à Jésus-Christ. Voilà le thème de cette chanson de Toby Mac, c'est extrait de son dernier album, Portable Sound.

Après Toby Mac, voici un artiste basé en Suisse. Arrivé de Martinique, d'où il est originaire, c'est dans une grande famille d'artistes que Foolskies a grandi. Il trouvera tardivement sa voix dans le hip-hop pour se révéler par la suite comme un véritable chanteur de black music. Fan de soul et de R&B, il forgera son talent d'artiste dans différentes formations. Guitariste, batteur ou choriste sur divers projets, l'année 2006 marqua un tournant dans sa carrière musicale avec la sortie de son premier single intitulé « Résolution », véritable expression de son engagement spirituel. Alors moi, si je n'avais qu'un conseil à vous donner, ce serait de bien retenir son nom, il s'appelle Foolskies, et d'aller le voir s'il passe en concert dans le coin. C'est son single « Résolution » que j'ai choisi pour vous aujourd'hui. Vous reconnaîtrez peut-être à un moment la voix d'un des frangins de Leader Vocal. Il faut dire que Foolskies fait partie du nouveau label de Leader Vocal, ça s'appelle Melchisedec. Venez sur le blog de Gosposonic pour trouver les liens vers leur site. L'adresse du blog de l'émission, c'est gosposonic.blogspot.com. Tout de suite, c'est Foolskies.

Eh bien, ça y est, on arrive déjà à la fin de cette émission. Et j'ai été ravi de passer cette demi-heure en votre compagnie. Ça a vraiment été une bouffée d'oxygène pour moi. Ça me fait plaisir de vous retrouver à chaque fois. Et j'espère vraiment que le plaisir aura été partagé. Avant de vous donner rendez-vous pour une prochaine émission sur cette antenne, je vous rappelle la chose la plus importante de cette émission. Alors attention, faites plus de bruit autour de vous. La musique a beau être cool, elle peut peut-être même te détendre et te faire du bien, mais ça ne changera jamais ta vie. Tous les artistes de cette émission ont confié leur vie à Jésus-Christ. Et ça, ça a changé leur destinée. Tu peux vivre la même expérience en lui demandant de venir dans ta vie. C'est le message principal et le plus important de cette émission. Si je vous en parle d'émission en émission, c'est vraiment parce que ça en vaut la peine. Mais j'ai déjà trop parlé pour aujourd'hui, alors je vais m'effacer pour laisser la place à Sid Jaman. Ses racines africaines l'ont amené jusqu'en Belgique où il donne de nombreux concerts. Il n'aime pas les gens religieux. Quand il a quelque chose à dire, il ne mâche pas ses mots. Autant dire qu'il n'a pas que des amis. En tout cas, moi j'apprécie beaucoup. Et c'est mon coup de cœur du jour. Tout de suite, Sid Jaman avec Bon Pour Moi. Salut tout le monde et à bientôt pour une nouvelle émission de Gospel Sonic.

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0: 365, une année de dévotion de Yannis Gauthier. Dieu est là. Là où se trouvait un homme malade depuis 38 ans, Jésus l'ayant vu coucher et sachant qu'il était malade depuis longtemps, lui dit « Veux-tu être guéri ?» Jean chapitre 5, versets 5 et 6. Imaginez un instant l'état pitoyable dans lequel se trouvait cet homme paralysé, couché sur son lit depuis 38 longues années. Le désespoir dû être son lot quotidien et la sombre envie de quitter ce corps sans force dû lui traverser l'esprit plus d'une fois. Mais au milieu de cette agonie sans fin, quelque chose de prodigieux va se passer. Le Dieu Tout-Puissant, qui n'ignore rien de son état, va venir à lui en la personne de Jésus-Christ. « Veux-tu être guéri ?» lui demande-t-il. Une question très simple, mais qui met le doigt sur le désir le plus profond de cet homme, qui répond alors à Jésus. « Seigneur, je n'ai personne. » Jean chapitre 5, verset 7. C'est vrai que personne ne pouvait rien pour lui, mais ce jour-là est l'aube d'un jour nouveau que ce paralysé va vivre non pas sur son lit, mais sur ses jambes. « Lève-toi, lui dit Jésus, prends ton lit et marche. » Jean chapitre 5, verset 8. Quel est votre état aujourd'hui? Y a-t-il une situation qui vous a plongé dans la solitude, un mal dont vous souffrez et qui a réussi à paralyser votre foi? Vous n'avez aucune raison de croire que Dieu vous a oublié. Il est là, à vos côtés, et même si le monde ne peut plus rien faire pour vous, lui le peut. Et n'oubliez pas aujourd'hui, quand il n'y a plus rien à faire, Dieu, lui, peut encore faire quelque chose. « 365, une année de dévotion » de Yannis Gauthier, paru aux éditions Gospel Action Productions.
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un de ces soirs où le silence semble parler, où le bruit semble muet, où mon vase semble inondé, ma tristesse a débordé, où ma confiance semble douter, où mon doute semble insister, où la lumière me semble obscurité.